0: Une nouvelle session Éon de Jean-Michel Jarre, session inédite, unique, comme le Chevalier d'Éon d'ailleurs, et donc de ce fait exclusive pour Mirage et Radio Éphémère.
1: Ben, l'application Éon est une application qu'on trouve sur les appareils à la pomme, donc les iPhones, les iPads, les Macs, et en fait cette application contient une intelligence artificielle qui va choisir comme ça 1, 2, 3, voire plusieurs samples parmi les 9 heures de samples que Jean-Michel Jarre a fourni à l'application. Il va les prendre, il va les mixer, il va leur faire appliquer des effets, il va intégrer tout ça. On a aussi des belles images au niveau de l'écran. Et ensuite, ça va être restitué comme ça, et avec toutes les combinaisons qui sont possibles, parce que là, il y en a quand même pas mal, il faut bien plus d'une éternité pour écouter tous les morceaux qui peuvent être générés, sachant qu'on peut trouver un sample, mais jamais associé à un autre sample, ce qui fait que, voilà, c'est inédit et c'est unique. Donc, vous les trouvez sur les appareils à la pomme. Comptez une dizaine d'euros pour les versions mobiles, que ce soit iPhone ou iPad, et rajoutez 5 euros, vous avez la version pour Mac.
0: Puis maintenant que tu as ta nouvelle tablette, tu redécouvres.
1: Je l'ai lancé beaucoup plus rapidement, oui.
0: C'est surtout que tu redécouvres les images, parce que l'autre, il y avait
1: ça ramait.
0: Non, c'est surtout que tu avais des traces de doigts partout, il était devenu opaque l'écran.
1: Ah, là-bas, non. En plus, il y a une protection sur l'autre.
0: Oui, mais il y a déjà tellement de traces de doigts.
1: Non, pas encore. Je parlais de la précédente. Hein.
0: Oui, mais bon, la nouvelle, il commence déjà à être...
1: Oui, ça va, et j'ai les doigts comme ça.
0: Hein. Et t'as des mains pleines de doigts.
1: Oui.
0: Franchement, c'est une horreur, quoi. Allez, on continue tout de suite. Est-ce que l'on met en avant FD Project a sorti son album Fade to Black il y a quelques jours de ça. Je vous invite à écouter deux morceaux tout de suite.

Deux morceaux de l'album Fade to Black de FD Project. On a commencé par Blue Ocean Part 3 et on a fini par Solar Storm Part 2. Frank Doritke, c'est FD Project. Il est allemand. Sa musique s'inscrit fortement dans la tradition de la Berlin School, très influencée par des groupes légendaires, justement comme Tangerine Dream. Il combine habilement des mélodies au synthé, des vagues de séquenceurs rythmés et des solos de guitare électrique quand ça lui chante. Allez, on continue avec ce que l'on met en avant. Ça faisait longtemps qu'on attendait un nouvel album de Him et Kami. Eh ben, il y en a un, c'est même un double album. Ça s'appelle Hansu Kansu. Et je vous invite à écouter quatre morceaux tout de suite.

quatre morceaux du nouvel album de Himekami, un album qui s'appelle Ansu Kansu. On a commencé avec Dream Illusion of Ticket, après Spring of Anzu, ensuite Score of the Water Surface, et on a fini avec Dance of Noble Dragon. Alors Himekami, c'est japonais, évidemment, vous l'aurez compris, et c'est Yoshiki Hoshi qui est à la tête de ça. Il a d'ailleurs repris le concept quand son père décède dans les années 90, c'était son père qui avait fondé Himekami. Son père s'appelait Yoshioki Hoshi. Et à l'époque, c'était de la musique très thématique, et des sonorités asiatiques, des instruments traditionnels. Et parfois, on sentait même une petite influence jazzy de temps en temps. Mais depuis que Yoshiki a repris, c'est dans un style un petit peu plus moderne, tout en conservant l'état d'esprit justement de la musique de Himekami. Allez, on est arrivé à la fin de notre émission. Donc, on va la terminer comme on l'a commencé, c'est-à-dire avec un classique. On a commencé avec un classique, on finit avec un classique. On a commencé avec David Prescott, on finit avec Vangelis.

Vangelis avec Hanabera, un morceau qu'il a fait pour Montserrat Caballé, rajoute sa voix de cantatrice. Ici, donc, on a la version instrumentale. Et contrairement à ce que l'on pourrait penser, Hanabera ne s'agit pas de la reprise de la célèbre Hanabera de l'opéra de Carmen de Georges Bizet, non, mais bien d'une composition originale créée par Vangelis. Et c'est là-dessus que nous terminons notre émission ce soir.

0: On est arrivé à la fin de notre émission. Merci à vous de nous avoir suivis. J'espère que cette petite sélection vous aura plu. On se retrouve donc la semaine prochaine pour une nouvelle aventure musicale. Si vous nous avez loupé, il y a les séances de rattrapage.
1: 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Et ça, c'est à partir de minuit. Ou sinon, pour ceux qui préfèrent nous prendre joyeusement dans leur petite poche et de nous écouter tranquillement devant la télévision, devant le pendant leur petite balade, et ben tout simplement il y a un podcast, et tout simplement fmr-mirage.lepodcast.fr. Sinon le plus simple, les réseaux sociaux.
0: Oui, puisque nous sommes sur Facebook X ainsi que l'Instagram de Radio FMR, vous pouvez nous contacter par ce biais-là. Allez, on se donne rendez-vous la semaine prochaine pour une nouvelle aventure musicale, et d'ici là, dormez bien.
1: Bonne nuit à tous et à toutes.

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0: Hello Happy Taxpayers, hello Nasty Bushwalkers, ben, il est midi passé, vous êtes bien sûr à l'UFMR 89.1 MHz, ça c'est la FM, Canal 7 c'est de la DAB+, mais aussi vous pouvez nous écouter partout, même si vous êtes en haut de l'Everest, via le streaming internet que vous trouverez sur le site radio-fmr.net, et c'est CCC
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0: Tiens, c'est pas la même voix, d'habitude oui. C'est une autre voix là.
1: Oui. Absol, excusez.
0: Elle est... elle a vachement mué. Hein, allez, c'est quel numéro
2: pour 545.
0: Oh la vache, t'as inversé deux chiffres là.
1: 554.
0: Ah putain, c'est déjà mieux. Est-ce qu'on est tous là? Non, et non, on n'est que trois.
1: Eh oui.
0: Le prochain jeu vidéo sera sur un bus qui dégomme des piétons. Évidemment, son nom, c'est GTA Bus. C'est Gene Festingrun.
1: Bonjour à tous, bonjour à toutes. Pour ma part, on va faire de la combriole avec l'arrière-petit-fils de Lupin. Et on fera ensuite, on dégommera du Camis avec un Rider. Mm-hmm. Et peut-être un petit Suicide Red, mais bon, ça, on verra.
0: Et le prochain jeu vidéo, là, c'est pas Halloween, mais ce sera quand même sur l'esprit frappeur de FMR. C'est du sport.
3: Ouais. Aujourd'hui, du comics et un de mes scénaristes, auteurs favoris, Marc Millar, qui produit bon an, mal an, deux, trois comics par année, on peut dire, quoi. Et là, bien, c'est le retour de Nemesis. Nemesis Forever, et en fait c'est le quatrième de la série. Bon, c'est commencé il y a vachement longtemps, mais c'est le quatrième et dernier.
1: D'accord.
3: Le final. Dernier.
1: Final 6 ans ou pas?
3: Tu
1: nous le diras.
3: On verra.
1: Il dira. Alors lui par contre, s'il y a un jeu vidéo qui doit le faire, c'est le jeu Halloween. Il le cherche, il pourra en extraire toute la musique. Mais en attendant, il doit se rabattre sur les BO.
0: Oui, sur d'autres BO, celles des films d'un certain Andrei Tarkovsky. Et oui, puisque le label Cold Spring Records, un label britannique, a sorti un coffret avec regroupant cinq BO. Ivan Childhood, Andrei Rublev, Solaris, Mirror et Stalker. Et dans un coffret 5 CD qui vient tout juste de sortir. Je vous en parlerai tout à l'heure. Avant de rentrer in the vif fun sujet, le morceau Bourrinos, et puis après ce sera l'agenda.

0: Quelqu'un pour lui refiler de la pastille pour les gorges. C'était Aggregator avec Scourdmeg, c'est extrait de l'album Elysium. Aggregator, c'est un groupe de death metal mélodique et gothique. Alors le mélodique, faut le chercher, mais c'est hongrois et c'est formé en 97. Le groupe se distingue par des compositions sombres et des paroles entièrement chantées en hungarou, en d'autres termes en hongrois, abordant des thèmes existentiels comme la décadence, la lutte intérieure, la perte et l'autodestruction. Et est-ce que c'est de l'autodestruction là dans le disque?
1: Non, mais on démarre avec du gros, avec au Ravelin ce soir, il y aura Régine, c'est du garage punk, suivi de Auster, et là c'est de l'alternative punk. C'est à 20h et il faudra payer 5, 7 ou 10 euros. Sinon, au Bistrot du Coin, il y a un vernissage fœtus à 19h, et là par contre c'est gratuit. Sinon, à la Mécanique des Fluides, à nouveau un vernissage drag and roll avec des drag shows. Sinon, à l'Atomic Flesh, il y a une Atomic Party, un vernissage expo de Paul Hart.

0: Là-bas, c'est Laga Beach. Et là, il y aura Lazar Laké, c'est une performance, suivi de Nosil B, ça c'est du slam, Az Mouza 6, ça c'est du rap, Telma, c'est du Cold Wave, suivi de Lusica, ça c'est de du garage techno, et là par contre ça nous provient de UK, donc de nos amis du Royaume Britannique. Bocho, là c'est un DJ afro-électro, et il y aura des ateliers et des stands. Demain au Ravelin, il y aura Sklok, là c'est du garage punk, suivi de c'est du post-blues, c'est à 20h, donc au Ravelin c'est 5, 7 ou 10 euros. Sinon au Métronome, il y aura le Market One, là, si vous voulez trouver, il y a du vinyle, il y a de la fripe, il y a des livres, il y a des expos, il y a de la tatou, il y a DJ, y a un DJ mix de Miss, de Lady Miss Penelope, suivi de Belladonna, ainsi qu'un concert de Bettina Lou. C'est de 11h à 20h et c'est gratuit, c'est au Métronome. Lundi au Dada, ce sont les vidéophages, donc projection de court métrage à 20h30 avec une participation libre, mais il y a quand même une adhésion annuelle de 5 euros vidéophages. À la mécanique des flûtes lundi, il y aura Way for Nothing, c'est du post-apocalyptique, et ça provient de Tarbes, en même temps c'est un peu la post-apocalypse là-bas. Hubris, ça c'est du post, c'est celui de Hubris, c'est du post-rock, et ce sont des Suisses, c'est à 19h30 et le prix est libre. Sinon au Ravelin, il y aura John Myrtle, ça c'est de l'indie pop, c'est à 20h. Mardi au Ravelin, là par contre changement d'ambiance, c'est Buenos Vampiros, c'est de la Dream Pop suivi de Constant Silk, là c'est de la Synthwave, c'est à 20h, 5 ou 7 euros. Mercredi au Ravelin, on continue avec le Ravelin, c'est le Split System, c'est du punk en provenance de Melbourne, suivi de Asphalt, à nouveau du punk, c'est à 20h et là par contre les prix sont de 8 ou 10 euros. Jeudi au Bohème, il y aura Pédale et Vandale avec Tendresse Violence, c'est du Cold Synthwave, suivi de Organ en solde, là c'est du Trans Noise Fétiche. Alors là c'est parti, il y a un code. 3A, 3H, 3N, 3D, 3I, c'est de l'Extactic Screamo, ça provient de Leipzig. Leipzig?
1: Ex-Allemagne de l'Est.
0: Voilà. Suivi de Sobist, et là c'est de l'électro en provenance de Bologne en... Bologne.
1: En Italie.
0: Voilà. Et c'est à 20h30 et le prix est libre. Sinon, au Ravelin, il y aura Central Hashish Store. C'est du garage en provenance des 60s, suivi de Taxanarca. Là, c'est de la country. C'est à 20h et là, ça se coûte 5 ou 7 euros. Sinon, la mécanique des fluides, il y a Not Your Mover. C'est du Levy Rock. Suivi de Christmas. Là, c'est du punk rock. C'est à 20h et le prix est libre. Le bistrot du coin, lui, accueillera Le Claude, et c'est folk, et c'est de la folk et de la chanson, c'est à 19h30, et le prix est libre. Vendredi, à la mécanique des fluides, il y aura Pesticide, c'est du Metal Crust Gunt, alors je sais pas, ça provient de Belgique, suivi de Deliver the Suffering, là c'est du Trash Death Metal, et là ils sont toulousains, c'est à 20h, et le prix est libre. Au Ravelin, il y aura Tony Gerano, c'est de la chanson Alt Synthwave, suivi de Josie Bazar, là c'est de la chanson approximative et cathartique. Ok, c'est à 20h et la séance coûte 5 euros et plus. Sinon au Bistrot du Coin, il y aura le Tribute RATM, c'est pour une cover, et MIP...
1: RATM c'est quoi?
0: RATM, RATM, je sais pas.
1: Rage Against the Machine.
0: Ah bon, ok. Bon. Voilà, désolé, j'ai pas tout le monde, hein. Tu sais, il y a tellement de sigles.
2: T'es censé savoir, c'est toi qui présente le Distorama, merde.
0: Ouais, mais je connais pas tout le monde à force. 21h. Allez, à l'OTAN, il y aura Sensitive Skin, c'est de l'œil sensible. C'est de la langue d'œil, hein, donc c'est des mecs du Nord.
1: Non, c'est du œil.
0: Pardon. je plaisante, oi, hein, oi, par rapport au Languedoc. Je faisais un jeu de mots là-dessus. Allez, sinon Axis Music, il y aura Le Réparateur, c'est du punk rock, et Drink Elapse, là c'est du ska punk, c'est à 20h30 et c'est à midi. Et j'allais oublier, il y en avait une dernière, tu me l'avais souligné pour faire la fin, à la Halle de Rabastens, donc dans le Tarn, et ben il y aura Rita Macedo et The Jambu Boys, ça c'est du groove trans brésilien, suivi de DJ Gros DJ. C'est à 21h, ça coûte 12 euros, alors en tarif réduit c'est 8 euros, et pour les enfants c'est que 5 euros. Là, c'est tout ce que j'ai pour le disto.
1: Allez, ben, on va passer du côté du taquin avec une bonne semaine quand même. Ce soir, on a Cascade et le Baron de 26. Cascade, c'est un duo électro-kraut-rock.

0: Et dans un 16, on connaît un petit peu mieux, vu qu'ils sont du coin de Toulouse. C'est un trio qui fait plutôt dans le matrock. Les prix sont échelonnés entre 8 et 12 euros. Et ça commence à 21h. Ça va être le tarif pour pratiquement tous les événements au Taquin. Sauf, mardi prochain, mercredi prochain, où on aura The Slackers et The Dynamite, pas Dynamite, attention, grosse différence. Et là, ce sera du ska, et ce sera un tarif unique de 13 euros, et ça commence un peu plus tôt, ça commence à 20h. Jeudi, toujours au Taquin, Manu Forster Trio, qui va interpréter du Ray Brown, puisque le sous-titre c'est Ray Brown Spirit, à l'occasion de la sortie de l'album de Manu Porter. Et les prix sont habituels, c'est du jazz à de 8 à 12 euros à partir de 21h. Et je termine la semaine du Taquin. Vendredi prochain, on aura dans le cadre du festival Occitania, Abel et Cridas. Et là, attention, on dirait que Émilie a mis son petit grain de sel dans la catégorie.
1: Vas-y, parce que moi là, je vois pas, donc.
0: Et l'al électrotrad psychédélique balletti tout flamme.
2: Oui, non, ça c'est d'Emily. Okay. Ça c'est d'Emily. Non,
3: je pense que tu vois qu'elle elle doit être un peu freelance. Elle doit chercher. On doit lui demander des trucs.
0: Ouais.
3: Elle doit. J'espère qu'elle se fait payer cher quand même.
4: Oui, c'est probable. Ah, oui, parce que trouver des catégories pareilles.
3: Bon, elle se fait payer au mot. C'est pour ça qu'on fait très long.
0: Bon, c'est vendredi prochain, donc au Taquin, 8-12 euros à partir de 21h. Sinon, il y a aussi ce soir, c'est la deuxième soirée du la troisième édition du Festival Rock, le Survolté. C'est à Donneville, c'est dans le 31. Mm-hmm. Alors, c'est de quel côté, tu as dit
4: Oseville ou Donneville?
0: Donneville.
3: C'est pas du quand on va sur la route de Carcassonne.
0: Ah, peut-être, oui. En tout cas, donc Festival Rock qui vous propose donc ce soir dès 14h trois groupes émergents: Heavy Whisper, Holy Fish et Enjoy the Fall. Alors en même temps, il y aura une brocante, une expo musique de 10h à 17h. Et à partir de 18h, en première partie des deux têtes d'affiche, on aura Desert Dew. Et les deux groupes phares de cette troisième édition, partir de 20h30, Howard, qu'on présente plus parce que moi j'ai passé énormément de morceaux de ce groupe que j'adore. Et à 22h, ce sera Rosedale.
3: T'as trouvé?
4: Ouais. Donneville, c'est avant Montgiscard sur
3: la route de Carcassonne.
4: Sur la nationale, par contre. Hein, ne prenez pas l'autoroute.
3: La route de Carcassonne.
4: Oui, non,
3: j'ai pas dit aussi l'autoroute.
0: Ben voilà. Oui. C'est après
4: Castelnau-Tolosan.
3: Voilà,
4: c'est ça. Après Pompétu.
3: Il y a un super resto là-bas à Donneville. Voyez.
4: Ça y est, c'est bien.
3: Voilà pourquoi ça me disait quelque chose.
4: Et moi, je me souviens d'être passé pour aller à Montgiscard, donc.
0: Alors, j'ai encore, la Kini manifestation le concert, c'est un concert, mais enfin bon, c'est avec plein de gens. En fait, c'est organisé par le collectif Montilou qui a décidé de réunir beaucoup de gens de la chanson française et de la musique française actuelle pour lutter contre les violences sexuelles faites aux enfants. Donc, il y a un but à cette soirée. Alors, c'est une tournée qui va un petit peu partout en France, mais il y a quand même du beau linge. Alors, on a Fredo, des Ogres de Barbac, il y a Diane, Minibus Copycat, JP Nataf, des Innocents, Mistiti, des Bérus, Laurent et Kerwand et Hurlement de Léo, Prune, Magibol, Dadou de KDD, ça remonte à très très loin quand même. Polo des Satellites, Mourad et Olivier de la rue qui est à nous, Clocicre des Fabulous Troubadours, et il y a également encore Jacotte, Recolin, Clarisse Catarino, Olivier Davdeo et Maïva Lebert, et des invités surprises. Tout ça, ça se passe demain. Au Bikini, et comme c'est quand même un gros morceau, mais quand on est dimanche au Bikini, on commence plus tôt. Ça sera donc à partir de 17h demain, le collectif Mon Petit Loup, donc au Bikini. Et je termine avec le copinage traditionnel. Ça se passe que samedi prochain, mais c'est pas grave, on en parle déjà. Le Dirty Beat qui fête ses 10 ans. Dirty Beat, c'est une émission de Radio Booster, pas de Radio FMR, même s'ils font leur...
1: on est sur la même fréquence.
0: Truc, ouais, mais eux, ils le font carrément dans le studio ici, quoi, tu vois, quoi, tellement ils sont nombreux, quoi. Donc, concert, stand, dont le stand de notre très cher Laura, qui sera là pour vous dédicacer tous les vacarmes que vous voulez et plein d'autres choses, parce qu'elle ne fait pas que le vacarme.
3: Ça m'étonnerait qu'elle soit là la semaine prochaine, puisqu'elle sera avec moi à Blagnac.
0: Ah ben non, normalement elle est...
3: Non, elle sera Blagnac.
1: On verra.
0: Normalement, samedi dernier, elle avait dit qu'elle avait un stand. Donc, on verra. Hein. De toute façon, quoi, c'est donc samedi prochain à partir de 18h avec pas mal de MC qui vous enjailleront avec de la bonne musique. C'est tout pour l'agenda.
1: Moi, j'aurais dû dire quelque chose sur la Cinémathèque, mais comme c'est la pause de Cine Espagna pour la Japanimation, on va attendre un peu plus tard.

Flying Bones avec Coltrane, un morceau qui est un single. Flying Bones, c'est un power duo de rock garage originaire de Rennes, formé à la fin de l'année 2019. Essai énergique et adepte du fait maison. Ils ont construit leur réputation grâce à des performances intenses et sans fioritures. Ah, vous n'avez plus vous en rendre compte. Ouais. Allez, qu'est-ce qui est sans fioritures maintenant?

0: qui est venu, qui vient là?
1: Ah bah je sais pas, il est horreur.
2: C'est Lupin ça.
0: Ouais, Lupin, lequel?
2: Bah le troisième.
0: Ah bah parce qu'il y en a deux autres hein, encore. Hein. Et c'est une
3: BD.
0: Eh oui, c'est pas un manga, c'est une BD. Ouais. En même temps, bah, Monkey Punch il est un peu décédé et surtout ça fait un moment qu'il a pas fait de dessin. Donc, mais par contre, on a eu toute une série. Et oui, Lupin 3, l'arrière-petit-fils de Arsène Lupin, qui a fait les beaux heures bah, de TMS pour la série.
2: Arrière, c'est petit-fils, pas l'arrière-petit-fils.
0: Moi, il y a. Plus ça avance, plus il rajoute. Ça, c'est pas ma faute.
2: Bon, du coup, c'est plus un Lupin 3, non?
0: Si, c'est un Lupin 3.
2: Bah, donc, ça peut pas être l'arrière.
0: Mais là, bon. Là, pour cette histoire-là. Lupin va se retrouver, en fait, le premier Lupin, on va se retrouver à Londres et le premier Lupin est à la recherche d'un trésor, à prendre une merveille d'une ancienne impératrice russe qui était réfugiée. C'est après dans cette période-là où ça démarre. Et en fait, elle a été cette impératrice avait été sortie par le tsar, je crois que c'est Nicolas II. Et donc du coup, il y a un secret quelque part côté de Moscou. Et cette merveille. Et donc pour l'obtenir, il faut assembler certains éléments. Le problème, c'est que Lupin, donc Arsène Lupin, n'a pas réussi à mettre la main là-dessus. Et donc, son petit-fils, Lupin III, a décidé d'y aller. Le seul truc, c'est que, bien entendu, notre très cher Lupin doit affronter son ennemi de toujours, l'inspecteur Zenigata. Mais le seul problème, c'est que il a une piste, il va voler un objet qui est nécessaire, mais... Enfin, il arrive à capturer, mais à voler l'objet, mais il manque quelque chose. Il manque, il y a quelque chose qui va pas. Et Lupin va même partir en dépression, au point de se faire arrêter par Zenigata, et il va être jugé et envoyé en prison. Mais qu'est-ce qui se passe pour Lupin? Pourquoi il se fait arrêter quelques temps après avoir rencontré notre très cher Fujiko? Bah voilà, une jolie histoire sur une merveille que Lupin va essayer de voler. Et on est vraiment dans un esprit lupanesque qui n'a rien à envier à Monkey Punch. Sachant que l'idée, le scénar était au départ un scénar de José Luis Munira. Et finalement, il va être aidé par Kit Toussaint, un scénariste qui fait pas mal de BD à droite à gauche. Et finalement, c'est lui qui va mettre l'intégration, qui va vraiment perdre la cohérence dans l'histoire. Ce qu'il faut savoir, c'est que chaque chapitre introduit en fait le lieu où se trouve Lupin. Ça va démarrer à Londres pour le premier Lupin, puis Côte d'Azur pour Lupin 3 qui va prendre la suite. Et ainsi, chaque chapitre, c'est un lieu, un événement, et on suit Lupin au fur et à mesure. Franchement, le scénar, on l'aurait mis en série, ça aurait très bien marché. Moi, franchement, je retrouve vraiment l'esprit. José Luis Munira, au niveau des designs des persos, reprend vraiment l'œuvre de Monkey Punch, ainsi que toutes les petites mimiques que peuvent avoir Lupin dans cette histoire. Et on
2: après,
0: est...
2: il a quand même un trait personnel.
0: Voilà, il y a un trait personnel, surtout pour ça se voit plus sur Fujiko que sur Lupin.
2: Oui, Fujiko, on le reconnaît pas tant que ça.
0: Voilà. Mais après, Goemon ainsi que Zenigata, on est vraiment proche du style de Monkey Punch. Franchement, c'est une BD, mais avec un personnage japonais, j'ai envie de dire. Après, qu'est-ce que toi tu en dis?
2: Ah ben, comme tu l'as dit, on retrouve bien l'ambiance et le rythme surtout de Lupin 3. Fatalement, le graphisme il y est, on reconnaît bien les personnages, excepté évidemment Fujiko qui est quand même plus
0: européenne, on va dire.
2: Voilà, exactement. Là après, On sent que c'est une BD européenne, hein, la mise en page, le découpage des pages, tout ça, les cases. Là, c'est plus européen que japonais. C'est en couleur. C'est franchement, c'est là, on est vraiment dans le ton. On est vraiment comme si on était dans la série elle-même. Mm. Par contre, ce qui est intéressant, c'est le final, le cahier à la fin, le cahier bonus qui est quand même assez exhaustif. Où on a évidemment certes un topo sur les auteurs, mais on a des croquis de base, des character design, de la mise en page, de recherche de mise en page, et il y a même un topo sur le coloriste, mm-hmm. où on a des repros de la partie purement couleur, sans les crayons et tout ça, ce qui nous permet de voir vraiment le travail de la couleur pure. Pure. Puis il y a des crowbars de base, il y a des recherches de décors, enfin, il y a tout. Il y a un gros, gros, gros bonus à la fin.
0: Voilà, ce qu'il faut savoir, c'est que ce Lupin 3 fait partie de la collection de chez Kana Classics. C'est là-dessus que tu avais Albator, que tu avais.
2: Goldorak aussi.
0: Oui, Goldorak, Senseiya. C'est en fait.
2: Captain Flame, non ?
0: Oui, Captain Flame, c'est là. Voilà, c'est les classiques du manga, mais repris par des auteurs.
2: Ils vont nous faire Cobra alors ?
0: Alors, j'ai pas d'infos là. Attention, je te rappelle que c'est chez Kana, donc c'est du Dupuis. Ça dépend des licences. D'ailleurs, en fait, à la base, c'était une idée de José Luis Munera de faire un Lupin, mais comme il est espagnol, il avait tenté avec son éditeur espagnol, et au Japon, la récupération des droits s'était très mal passée, parce que ce qui est expliqué, c'est que les premiers dessins que tu vois là, c'est juste un truc qu'il avait fait vite fait dans un train pour aller à Angoulême. Donc, si tu veux, c'est un truc qui a été vite fait, vite grillonné, vite griffonné, vite fait sur Lupin. Et ensuite, après, il y a sur un Angoulême suivant, Kana a dit, mais au fait, t'avais pas parlé de faire un Lupin 3 ? Ça tombe bien, Lupin, il est chez nous. Donc, on va voir avec les ayants droit et l'éditeur japonais et on revient. Et puis, alors qu'il était sur d'autres séries, lui, il est en train de dessiner d'autres séries à droite à gauche. Et d'un coup de fil de Kana qui dit, bon, tu peux y aller. Et en plus, il te donne la liberté. Tu envoies juste les scripts de temps en temps et puis c'est beau.
2: Et le lendemain, un autre coup de fil. Quoi, t'as pas encore fini?
0: C'est à peu près ça, oui. En plus, c'est ça. Non, franchement, ce Lupin 3, alors, il existe en deux versions. Donc, la version classique. Alors, ce qu'il faut savoir, c'est que la version, là, ce que je vous ai présenté, c'est la version collector qui coûte 8 € de plus. Mais par contre, tu as le format qui est plus large, une couverture inédite. Un joli cartonné pour le support, pour le coffret. Ensuite, comme tu disais, les bonus, justement, toutes ces histoires-là, c'est dans la version collector uniquement. Ça vaut le coup, franchement, par rapport à ce qui est présenté dans les bonus.
2: Il a combien ton truc, hein ?
0: Là, je crois qu'il est à 33, un truc comme ça.
2: Ça va.
0: Pour une BD, c'est...
2: Surtout présenté avec le coffret, avec des dorures et tout.
1: C'est classique, quoi, vraiment, quoi. Ouais. C'est de bonne qualité.
0: C'est du cartonné, hein.
2: Oui, c'est... Et puis le papier glacé aussi.
0: Ouais. Ensuite, pour la couverture, en plus, tu as l'image où tu vois donc Lupin et sa bande Fujiko avec des trucs. Tu as l'avant. Et à l'arrière, t'as la position juste derrière. C'est vraiment bien fait pour les dorures.
2: Pour le coffret,
0: c'est pas mal. Et franchement, autant Kit Toussaint qui a vraiment mis sa patte à l'histoire et José Luis Munera pour la partie
2: dessin.
0: Franchement, moi. Et par contre, t'as remarqué la couleur du vêtement de Lupin ?
2: Je vois pas là les.
0: Ah, pardon.
2: Oui, rouge.
0: Rouge et cravate jaune, tu sais laquelle c'est ? Première saison, tout simplement. D'ailleurs, il y a
2: La première saison, elle était verte.
0: La première saison, elle est verte. C'est la verte ou c'est la troisième ? Moi, il me disait
2: la première saison. J'ai revu encore la série il n'y a pas longtemps. La première saison, la veste, elle est verte.
0: Du coup, il y a un petit jeu de mots entre Jigen et Lupin. Il dit, tu sais, franchement, le pseudo Edgar, c'est vraiment mauvais. Oui, vu que pour la France, les premiers épisodes de Lupin avaient été Edgar de la Cambriole. Non, franchement, très très bon de BD pour les amateurs de Lupin et même pour ceux qui veulent découvrir un peu le personnage par une BD française.

0: Jeline CBA et J.H. Potter avec Sweetheart, extrait de l'album Unrehearsed. Alors, Sweetheart, donc cette chanson folk américaine, est interprétée en trio acoustique familial d'indie folk,
1: oui.
0: Strasbourgeois d'ailleurs, qui viennent de Strasbourg. Et c'est donc J.H. Potter et ses deux filles, Jeline et CBA.
1: Ouais,
0: et mais oui, c'est pas du Bayou, c'est d'ici.
1: Mais ils l'ont enregistré en Bretagne.
0: En Bretagne, carrément.
1: Voilà, quoi. Où ils ont trouvé un super studio.
0: Ah oui, ça s'entend, c'est du bon son. Hein.
1: Voilà, quoi. Et là, c'est le morceau qui est vraiment country pur, quoi. Alors que le reste de l'album est un petit peu plus, on va dire, folk normal, quoi. Enfin, bon,
0: d'accord.
1: Très bien, quoi. Mais enfin, les deux filles se démerdent vraiment très très bien.
0: Ah oui, mais en plus que là, c'est écoute bien, le gars, donc leur père chante sur une harmonie, et les deux filles chantent sur une harmonie légèrement plus haute. Donc,
1: bah
0: du
1: oui.
0: coup, ça donne un ensemble super intéressant.
1: On retourne au manga après.
0: Voilà, allez.

0: Est-ce qu'il y en a qui ont reconnu? En même temps, c'est très peu connu en France. Ça s'appelle Kamen Rider.
1: Oui, évidemment.
0: Voilà. Voilà, là, c'est le Black Sun original. Black Sun, c'est un des derniers films Kamen Rider qui est sorti au Japon, dont j'ai trouvé la BO, donc c'est déjà pas mal. Pourquoi je parle des Kamen Rider? Parce que là, je vais vous présenter une série qui s'est enfin terminée, qui s'appelle Kamuya Ride. Et là, par contre, on est sur un style qui est vraiment très différent de la BD qu'on a. C'est... Tiens, c'est bizarre, ça me dit quelque chose. Attends, Masato Issa, ça me dit quelque chose? Mon cher du sport, ça te dit rien, le Masato Issa?
2: Non, pas comme ça.
0: Alors déjà, c'est lui qui est derrière le car designer de Batman Ninja, déjà. On va démarrer là-dessus. Ensuite, Jaborowski. Et j'avais présenté, il y a quelque temps, tu sais, le truc de détective au milieu des dieux. Tu sais, la détective qui se baladait au milieu des dieux, Amaterasu et autres. Enfin, peut-être que le design des personnages va te rappeler le manga, même moi ça va me permettre de m'en souvenir. Masato Issa, il nous a fait Batman, il nous a fait des dieux, il nous a fait des monstres, et là il nous regroupe tout avec, bien entendu, un rider, Kamuya Ride. Et on va se retrouver en fait à l'origine du Japon. On va dire c'est un truc comme ça. Donc on va suivre Monko qui est une personne qui a pas beaucoup de, enfin qui vend des poteries, qui vend des petits, qui est un commerçant itinérant. Voilà, tu peux lui demander des écuelles, tu peux lui demander des statues, des trucs comme ça. Et accessoirement, c'est lui le Kamuya Ride. Tu le découvres très rapidement dès le tome 1. Et en fait, il vient sceller les mauvais kami les mauvais dieux qui s'en prennent aux humains, qui pourtant les vénèrent. Mais le problème qu'il y a, c'est que pas de bol, ils font tellement de dégâts qu'il est obligé de les sceller. Avec une clé qui apparaît au niveau de sa jambe, et il scelle le kami. On va découvrir au fur et à mesure les implications pourquoi les dieux sont devenus énervés, pourquoi la famille impériale n'a pas l'air de trop bouger. Pourtant, eux, ils ont de quoi justement gérer ces trucs-là. Franchement. Je suis allé me faire Kamen Rider pour voir un peu le contexte. Et en fait, c'est un putain de gros film Kamen Rider, mais avec des kami, des monstres, toutes sortes de petits personnages vraiment haut en couleur, même si c'est du noir et blanc. Non, franchement, c'est une bonne petite découverte et un bon petit 13 tomes. Allez, merci, au revoir. En même temps, DC avait demandé à Masato Issa de préparer un petit film qui s'appelait Batman Ninja, basé sur son manga. Donc du coup, je reconnais que la fin, il avait prévu cette fin-là, mais tu sens qu'il le passe un peu rapidement. C'est un peu dommage pour ce tome qui aurait dû être l'explosion, ce tome 13. Mais bon, pas de bol, il nous le scalpe rapidement. Mais bon, il y avait des Américains qui le pressaient. En même temps, un batarang contre des kamen, c'est pas la même chose. Non, franchement, on retrouve le style de Masato Issa, et surtout, ce qu'il y a de bien, c'est qu'il nous met des petits trucs historiques dans les bouquins. Certaines confrontations, certaines batailles, en fait, tu te rends compte que c'est l'époque 12e, 13e siècle. Et tu as des petites batailles comme ça, mais seulement, au lieu d'avoir une confrontation humain-humain telle que l'histoire le révèle, là, il nous fait juste des confrontations entre deux kami, donc C'est assez marrant parce que là, il y a des petits morceaux d'histoire qui sont comme ça distillés tout le long de la tout le long de cette histoire. Et c'est plutôt bien fait. Après, le style, voilà.
1: C'est curieusement, toi, j'aurais pensé qu'il y aurait quelque chose de très comment je pourrais dire détaillé, ce qui n'est pas le cas. C'est super épuré. Et même t'as des tomes où c'est même très très léger, tellement il y a peu de d'ancrage. D'autres, il y en a, c'est énormément d'ancrage. C'est très contrasté mais épuré. Et au niveau des trames, c'est simple aussi, c'est épuré. Il y a pas de super travail de trame comme on peut en trouver dans certains mangas. Là, c'est soit des aplats, soit de légers dégradés.
2: C'est surtout des aplats. Hein.
1: Ouais, beaucoup d'aplats, de gris, très légers dégradés.
2: Gris, mais, noir.
1: Voilà, c'est. C'est, franchement, c'est très épuré. Il n'y a pas de
0: Luce, ça y est, je me souviens de son titre où je l'avais découvert. C'était Area 51.
2: Ah oui.
0: Tout épuré, hein. Voilà. C'est son style à lui, hein. Ça, c'est clair.
1: Donc, et surtout très contrasté. Donc, il y a pas de, au niveau de l'ancrage ou quoi que ce soit, il y a pas de demi-tons. Les demi-tons sont faits par des trains, mais c'est fait de manière très simple, quoi, en aplat, comme on le dit, ou très léger dégradé. Attends, voilà, il y a seulement, tu vois, cette page là, ouais, où il y a un peu plus de travail de trame. Donc il y a une page, oui, parmi les 200, quoi. Donc c'est pas
0: il y en a quelques-unes.
1: Je suis en train de me dire deux choses une: soit il est tout seul, ou soit le studio qui est derrière lui, il y a pas grand monde, quoi.
0: Je crois qu'à ma connaissance, c'est plutôt le studio qui est petit, oui.
1: Oui, voilà. Donc ça explique le fait que ce soit pas aussi somptueux que certains mangas, quoi.
0: Il faut que je me plante de morceaux, tiens. Ah, c'est pas grave, parce que là, on va changer d'ambiance. Et je vais vous parler de Suicide Red d'Arimaru, qui est chez Kiun. Alors, pourquoi cette musique un peu solennelle? Parce qu'en fait, on va se retrouver dans un Tokyo où, d'un coup, des portails en provenance d'un monde où la magie opère depuis des années. Eh ben, Tokyo est devenu une zone rouge où les monstres, tu vas avoir du zombie, tu vas avoir du gobelin, tu vas avoir du dragon, des trucs comme ça. Et Tokyo est devenu une zone inhabitable. Simplement, les gens, les humains, vont développer une affinité à la magie et vont pouvoir aller dans ces zones rouges, jaunes où justement la menace est. Bizarrement, ça ressemble beaucoup à des guerriers, ça ressemble beaucoup à des archers, des mages, du donjon, quoi, du donjon. Et au final, tu te retrouves avec une héroïne surnommée Suicide Red. Pourquoi? Parce qu'en fait, elle a de la magie du feu, mais elle s'en sert très mal. Ce qui fait que à chaque fois qu'elle part en combat, si elle revient pas avec un petit fumet de brûlé sur le corps, c'est que ça s'est mal passé. Donc le truc qu'il y a, c'est que on est franchement sur une copie de Solo Leveling pour une partie. Une histoire de donjon, de trucs, mais qui est fait par des Coréens. Là, c'est un japonais qui est derrière ce truc-là. Et le problème, c'est que ça se ressent. Ça se ressent que c'est une réponse à Solo Leveling mais à la japonaise, donc avec justement ce prisme. On voit la différence entre, on va dire, le travail d'équipe à la coréenne et celle à la japonaise. Et là, on est plus sur du post-apo que sur une vie normale comme on peut trouver dans Solo Leveling. Mais par contre, le problème est identique des deux côtés. Ce sont des héros, on va dire, de faible niveau, mais qui ont des capacités qui sont de très fort. Mais il faut encore qu'elle les découvre. Et elle va se rendre dans une zone. Normalement, elle est réservée. Elle doit aller que dans les zones jaunes, c'est-à-dire où il y a des monstres, mais au moins, on va dire, c'est du faible niveau. Mais pour résoudre une quête, elle doit faire ami-ami avec un monstre. Alors lui, le monstre, il mange beaucoup. Il est très fort. Il a une queue. Goku sort de ce corps.
2: C'est marrant, on dirait.
1: Et Godzilla aussi, hein, dans les deux cas. Hein. Il mange beaucoup, il a une queue, il est
0: oui,
1: très fort.
0: Oui.
2: On dirait le Green Goblin.
0: Voilà, oui, oui, moi aussi.
1: Casimir aussi. Hein.
0: Oui.
1: Il mange beaucoup.
0: Oui, c'est vrai.
1: Il est très fort, ouais. Il a une queue aussi.
0: Mais bon, là-dessus, on est plus sur la similitude. C'est un hobgoblin, donc un niveau supérieur pour les gobelins. Mais par contre, qui a, voilà, contrairement aux autres, il a un peu plus d'intelligence et surtout, il a une agilité très, très, très, très rapide. Petite découverte que nos amis Kiyun ont rapportée, mais en même temps, c'est un peu normal. L'auteur qui est derrière, parce que pour l'instant je dis auteur parce que je n'ai aucune idée derrière du sexe de la personne, elle fait partie des assistantes de ceux qui travaillent pour une petite série au Japon qui s'appelle One Punch Man. Et sur certaines mimiques, sur certains dessins, tu sens qu'elle a encore les restes de One Punch Man qui ressort un peu.
1: Pas qu'au niveau du dessin, au niveau de la mise en page, voilà. Notamment des dynamiques dans il y a du combat, c'est globalement la même mise en page, quoi, la même découpe.
0: Voilà. On est.
1: Après, bon, c'est vrai que le dessin peut rappeler évidemment One Punch Man sur certains aspects. C'est assez classique, assez épuré aussi dans l'ancrage, truc comme ça. Par contre, c'est les décors qui sont beaucoup plus détaillés, beaucoup plus travaillés. Et on voit que c'est un numéro 1, parce qu'au niveau des trames, c'est pareil, c'est un travail qui est assez épuré, plus compliqué. Plus complexe, plus travaillé que ce qu'on a vu avant,
0: que Masato Issa.
1: Voilà. Mais on voit que c'est un numéro 1. Donc, le travail de la trame est quand même assez léger, assez épuré, bien que il y a de la trame partout, quoi. Mm-hmm. Mais voilà, c'est pas des trucs super somptueux qu'on peut en voir. Donc, on verra si, avec l'évolution s'il y a d'autres numéros, s'il y a une évolution sur les choses, quoi.
0: Alors, j'allais dire que le numéro 2 va sortir la semaine prochaine.
1: On va en vivre? Donc la semaine prochaine.
0: Ah non, je te fais. Bah non, la semaine prochaine je suis pas là, donc faudra que ça attende un peu. Non, Suicide Red, je suis assez étonné parce que justement ça fait une réponse à Solo Leveling, mais d'une autre manière et plutôt bien amené et plutôt bien écrit pour la partie histoire et également pour la partie dessin où on retrouve un peu ce qui a été fait sur One Punch Man, mais aussi sur Versus. Elle travaille aussi également la personne travaille également sur Versus. Fin de mon tour. Et la musique que vous écoutez, c'était celui de Command & Conquer. Je tiens à le préciser. Très bonne musique de ça. C'est des trucs que je pourrais te le filer pour Mirage. En ambiante. Donc, petite pause et après on traverse le Pacifique. Bah oui, faut bien y aller. C'est chez nos amis les comics.

0: Fun Loving Criminals avec Scooby Snacks.
1: C'est pas Scooby-Doo?
0: Eh ben non, peut-être, on ne sait jamais avec eux. Extrait de l'album Come Find Yourself. Fun Loving Criminals, aussi appelé FLC évidemment, est un groupe de rock alternatif américain qui est formé en 93. Alors le style musical unique fusionne est une fusion originale de plusieurs genres, hein, le rock, le hip-hop, le funk, le blues et le jazz, et le tout teinté d'un humour décalé, d'une attitude décontractée et d'une esthétique inspirée des films de gangsters.
1: J'aurais dit Hanna et Barbera là sur ce coup-là.
2: Ouais, et ce morceau qui c'est donc le morceau qui a fait plus connaître, le clip a été réalisé par un certain Quentin Tarantino.
1: Ah, oula, oui.
0: Ouais, donc en 93, donc avant qu'il se fasse vraiment connaître.
2: Oui. Et je crois que c'est en 93 ou 94 qu'ils ont fait une tournée française qui est passée par le Bikini à Toulouse. C'était l'ancien Bikini, celui qui a explosé, quoi. On se le rappelle. Quoi.
0: Ouais, ils ont fait un riff de guitare tellement fort, ça, paf,
2: ouais,
0: Bikini.
2: C'est ça. Oui. C'est ça. Comme il en a parlé, il y a beaucoup d'explosions. Dedans,
1: oui, j'allais te dire.
2: Ouais. Ouais. Il s'agit donc du quatrième opus qui concerne Nemesis. Nemesis, cet anti-héros, cette espèce de super vilain qui n'est pas d'ailleurs au départ dans le tout premier Nemesis qui a maintenant une bonne vingtaine d'années, si pas plus, qu'il avait fait avec Steve McNiven. Et il y a eu le reboot qui est assez récent où on a pu voir deux autres Nemesis arriver. Le dernier en date, c'était il y a 3 ans ou 2 ans. Mmh. C'était le Rogue Gallery, quoi, qui était, on peut dire, très très sanglant. C'est très violent, hein, c'est vraiment un truc qui est un petit peu à part, quoi, on va dire, mais connaissant la patte de Millar, eh bien, il fait passer ça comme une lettre à la poste. Mais ce Nemesis, en fait, eh bien, au fur et à mesure des bouquins, il évolue du côté du mal. C'est-à-dire que dans le Nemesis originel, on peut dire que Nemesis, c'est quelqu'un qui est en dehors de la loi, qui fait ce qu'il veut, mais même s'il se sert dans ce qu'il commet comme acte répréhensible, c'est-à-dire qu'il en profite pour ramasser un petit peu de pognon, il y a également un côté qui est un petit peu, on va dire, justicier de l'ombre. Et c'est marrant parce que au départ, quoi, le Némésis, on le voit, et avec sa cape, avec son masque et tout ça, on peut dire il est tout en blanc, et bon, on peut dire que c'est Batman, mais en blanc. En fait, c'est un petit peu la même chose. Mais là, dans ce dernier, ce quatrième opus, et qui apparaît comme étant, qui est annoncé comme étant le dernier, mais avec Marc Millar,
1: faut se méfier.
2: Donc, ce sera Nemesis Forever. On l'avait quitté, Nemesis, dans une sale posture quand même à la fin de Rogue Gallery, il faut dire ce qu'il y a, quoi. Mais bon, bah, il revient. Et il revient en commettant un coup d'éclat dès le départ pour annoncer qu'il est de retour. Et ça se passe donc à New York, dans le Lower East Side, où il va allumer un incendie qui va prendre, eh bien, plusieurs blocs de maisons.
1: Ouais.
2: Et c'est ce qui fait la couverture, en fait, parce que...
1: Ah oui, d'accord.
2: Eh bien, ce n'est pas un incendie au hasard. Il est vraiment très, très bien calculé. Ce qui fait que sur la couverture, tu peux lire ce que ça signifie.
1: I'm back. Je suis de retour.
2: I'm back. Je suis de retour.
1: D'accord. Non, il fait exprès de cramer certaines maisons de telle manière à ce que ça fasse un truc lumineux.
2: Exactement.
1: Comme tu peux avoir fait sur les immeubles. Exactement. Juste les lumières de certains appartements. Ouais, ok.
2: Alors, Nemesis, c'est également, un personnage qui a un alias
1: oui.
2: civil, hein, quand il n'est pas déguisé dans son uniforme avec sa cape et tout. En fait, il n'y a pas qu'un alias, il y en a plusieurs, selon les choses, selon les actions qu'il a envie de commettre. Et là, eh bien, c'est surtout sous l'alias de Hans Berg que on va le découvrir et qu'on va le suivre, car son dessin, ce coup-là, pour ce coup-ci, eh bien, est tout simplement l'annihilation de la, pas l'annihilation, mais le contrôle total de la population humaine sur le globe. C'est pas compliqué, c'est comme ça. Mais attention, je
1: ça,
2: vous fais,
1: ça sent les villes Genius.
2: Attendez, je vous fais une présentation du personnage.
1: Oui.
2: Et ensuite, vous allez me dire, oh, le salaud de Macmillan.
1: Ah, d'accord.
2: Il a trouvé le moyen de se foutre de la gueule de personnages extrêmement existants. Et vous allez deviner assez rapidement.
1: Vas-y.
2: À présent, le nouveau pas de géant est en vue. Ma société de fusée Stellar triple ses budgets et promet d'envoyer un homme sur Mars à la fin de la décennie, et les premières colonies martiennes suivront 10 ans plus tard.
1: J'ai envie de dire X.
2: Oui, oui. Nous vivons sur une planète surpeuplée, mais cela nous apporte d'autres opportunités. Plus de physiciens, d'ingénieurs, plus de rêveurs et plus de détermination. Je m'appelle Hans Berg et je veux révolutionner le voyage comme j'ai révolutionné l'industrie du téléphone mobile. Pourquoi l'Uruguay serait sur votre liste de destinations rêvées quand une infinité d'étoiles nous attend là-haut? Ah, tu dis, ouais, c'est cool, c'est super, bon, et les mégalos et tout, et puis il ressemble à un personnage connu.
1: Oui.
2: Qui se prénomme Elon.
1: Oui.
2: Hein, donc, enfin, il y a une espèce de mix.
1: Enfin, moi, je l'appelle plutôt Mic X, tu vois.
2: Ouais. Non, il y a une espèce de mix.
1: Oui.
2: Et là, eh bien, pour arriver à ses fins, eh bien, il va commettre une succession d'attentats, mais qui vont faire énormément de victimes. Attention, je vous préviens, on est dans un comic. Bon, dans les comics, il n'y a pas de gens, trop de gens qui crèvent, ou alors vraiment c'est mis en exergue parce que ça sert le récit et la narration. Mais là, bon, bah, c'est gratuit, ce sont des victimes complètement innocentes, parce que son deuxième attentat, c'est l'effondrement du Pike Newark Building, 80 étages à Singapour, et ça fait 3000 victimes. Donc on dit, ouais, là, on va se calmer un petit peu. Ensuite, eh bien, il va s'attaquer à Monaco, où sur la petite principauté, eh bien, d'abord, il va prendre en otage, enfin bon, il va prendre le contrôle d'un super tanker chargé de gaz naturel et il va le lancer carrément
1: sur Monaco.
2: Contre Monaco. Et
1: donc, au moins les FPA, ils auront le plein.
2: Ensuite, eh bien, et c'est là que les choses ont commencé à se gâcher. Eh bien,
0: du coup, ça, si tu balances ça sur Monaco, ça fera comme un ouragan.
2: Bien joué. Ensuite, il passera faire un petit tour en Allemagne, mais là, à ce moment-là, ça commence un peu à se gâter. Je vous en dis pas plus. Et face à lui, eh bien, et le FBI, la CIA et tout ça, eh bien, ont décidé de faire confiance à un agent qui sera infiltré donc dans les rangs. Parce que quand Nemesis prépare ses coups, en fait, il forme différentes équipes de professionnels, mercenaires et tout ça, qui ont une tâche bien précise à accomplir, mais qui n'est pas en contact avec d'autres équipes qui vont s'occuper d'autres parties de l'attentat, ou même d'un attentat différent, mais en simultané, quoi. Donc, là, ça va être donc l'agence spéciale Kitty Tepper qui va être chargé d'infiltrer une équipe de super vilains. Mais le problème avec Kitty Tepper, bon, elle est mariée, son mari sait un petit peu ce qu'elle sait, mais pas tant à ce point-là. C'est une super nana qui travaille sous couverture, c'est pour ça qu'on l'a prise. Mais le problème, c'est que pour être infiltrée, eh bien, elle doit remplacer une personne qui était supposée justement faire partie de l'équipe. Une spécialiste vraiment chevronnée en explosifs, mais qui est maintenant eh bien sous les verrous. On a réussi à la capturer, donc, et on la met un petit peu à l'isolement de telle manière à ce qu'il n'y ait pas de truc. Et on remplace donc Kitsepper prend l'apparence donc de Nadia Stein. Voilà, c'est son nom. Mais le problème, c'est que Nadia Stein, tout le monde sait que lors d'un de ses attentats, eh bien, elle a eu un accident, elle a perdu un œil. Donc, elle est borgne. Donc, pour la couverture, ça va pas trop le faire.
3: Ouais.
2: Et donc, eh bien, du côté de la CIA, pas de problème avec les nouvelles technologies qu'on a et tout. Eh bien, si tu veux, on va te transformer un œil et on va te graisser une pellicule holographique et une pellicule qui te permet d'avoir des renseignements, quoi, par ordinateur interposé, quoi, de telle manière à ce que tu sois au courant d'absolument tout ce qui se passe et que tu restes en contact oui. avec nous. Donc, un contact bien sensoriel, comme ça, quoi, qui permet d'être en contact.
1: Un œil bionique, quoi.
2: Un œil bionique, voilà.
1: Ouais, mais qui ne regarde pas.
2: Voilà, qui ne regarde. Si, qui voit quand même. Oui. Enfin bon.
3: C'est pas toi qui regardes.
2: C'est,
0: oui, comme dirait l'autre, ça ne nous regarde pas. Voilà. Oui.
2: Voilà. Donc. Et à partir de là, eh bien, Mark Millar nous construit une histoire, nous écrit une histoire complètement dingue, où vraiment la violence part dans tous les sens. Vraiment dans tous les sens, ça dégomme, ça décapite, ça explose de tous les côtés. Mais le père Némésis va quand même avoir quelques petits problèmes au bout d'un moment, surtout lors d'une opération qui se passe en Allemagne à Berlin, car comme le FBI et le CIA le disent, les équipes de contre-espionnage et contre-terroristes les plus au point et les plus développés, ce sont les Allemands. Parce que eux, ils ont 50 ans de background dans ce côté-là, avec les...
3: Entre les nazis et les communistes.
2: Non, et surtout la fraction armée rouge et des oui. trucs comme ça. C'est-à-dire vraiment des vrais terroristes. Bref, c'est carrément superbe. Alors, il y a une fin. Il y a une fin.
3: Oui.
2: Et on se dit, ouais, bon, ben là, ok. Mais avec Mark Millar, faut se méfier parce qu'à un moment donné, il va faire un petit peu, Némésis va faire un petit peu comme Batman, c'est-à-dire que il va trouver refuge spirituel chez un maître qui
3: oui,
2: va
3: bon.
2: Lui apprendre da et tout blablabla et tout. Et là, dans ce cas de ce maître de Némésis, eh bien, c'est quelqu'un qui va lui dire ok, si t'es d'accord et tout, tu vas passer quelques tests ou dans ce cas, tu pourras mourir, mais tu pourras renaître à chaque fois et te venger de la personne qui t'a tué. Voilà quoi, le truc. Donc, ce qui veut dire que, en fait, Mark Millar laisse la porte ouverte à un retour de
3: ouais.
2: Némésis. Voilà, c'est tout ce que j'avais à dire. Némésis, hein, c'est, donc, je vous rappelle, quoi, c'est une déesse grecque, voilà, fille de Nyx. Nyx, c'est la nuit dans la mythologie grecque. Et c'était donc la déesse de la vengeance. Et la vengeance, il y en a. Mais je peux dire que des quatre Némésis, c'est certainement le plus violent. Parce qu'en plus, ça s'arrête pratiquement jamais. Une fois qu'il y a eu un attentat, et bien hop, on passe directement au suivant. Bref, il y a du boulot de ce côté-là.
0: Oui, on va voir.
3: Il a oublié de passer le bouquin.
2: Oui. Ah bah oui. Bah.
0: Ah non, mais ça castagne. Hein.
2: Ah oui.
0: Non, mais ça castagne. Par contre, putain, les couleurs, elles sont chouettes. Hein. Elles pètent bien. Le dessin, bah, fabuleux, il n'y a pas à dire, c'est bien, bien détaillé, bien, bien précis. Et, ça y va.
2: Alors, le dessin, c'est Matteo Scalera, c'est un Italien qui a travaillé pour Marvel, qui a travaillé pour d'autres compagnies de comics.

0: se faire.
1: À voir ce que tu viens de voir. Effectivement. Mais
0: parce que vu ce que tu nous as dit,
2: moi je te rappelle que Lupin 3, il avait fait un truc similaire.
0: Non, mais... Là, vu ce que tu nous as dit par rapport à sa mort ou quoi que ce soit, il y a quelque chose qui va bloquer fatalement.
1: Alors, je vais te montrer les deux dernières pages. Donc, les deux dernières pages. La page de gauche, on voit très bien le cadavre, et la page de droite.
0: Oui.
1: C'est l'enfant que Kitty Pepper attendait dès le début de la mission. Elle sait qu'elle est enceinte. Donc en plus, elle a un handicap en plus dans sa mission d'infiltration, quoi.
2: Ouais, mais là, tu nous parlais de réincarnation quand même là.
1: Ouais, justement.
2: Impossible.
1: Eh oui.
0: Et ça va se venger de qui là?
1: Oh, mais t'en fais pas.
2: Ah, t'es avec Millard, tu peux. Il va se venger, t'inquiète.
1: Ouais, t'en fais pas. Bon, et de toute façon, il a plein d'exemples dans la vie réelle.
2: Ouais.
1: Alors bon, il n'y a pas de problème. Il a de la matière.
2: Voilà.

Moi, avec le matcha attendra, extrait de l'album Postscriptum, ce n'est pas ce que je voulais dire. Et oui, Nouma, c'est elle est française, elle est parisienne, a laissé imposer sur la nouvelle scène de la pop française à travers un univers musical intime, poétique et hybride. Quelque chose qui n'est pas du tout hybride, c'est ce qu'on va entendre tout de suite.

ce roulement de tambour, bon, le son, on voit qu'il n'est pas super génial, et pour cause, on va aller très loin en arrière, à une époque où la Russie était en fait une partie d'une nation, à savoir l'URSS. Parce que le bloc soviétique donc, était le protagoniste de la grande période de la guerre froide. Alors, l'Ouest et l'Est s'observaient, mais toujours prêts à bondir.

0: les uns sur les autres. Alors derrière le rideau de fer, l'isolationnisme était tel que la culture était au ralenti, et surtout guidée par le gouvernement soviétique. Alors le cinéma, comme la musique, était rare, les productions de l'Occident étaient bannies et les productions locales étaient quand même assez surveillées. Mais le cinéma soviétique existait néanmoins, et même certains films étaient exportés, comme le diptyque Ivan le Terrible par exemple, le film dont d'ailleurs la deuxième partie contenait des passages en couleur, qui était chose exceptionnelle en URSS, surtout dans les années 40. Alors, le cinéma soviétique permet quand même à des cinéastes de se distinguer, comme Andrei Tarkovsky, qui n'a tourné certes que 7 films, mais dont certains ont bien marqué les esprits, même à l'Ouest. Alors pour la musique, c'est le même scénario. Exit les musiques de l'Ouest et surtout le jazz et le rock, jugés décadents, et toute musique aussi qui sort du style classique. Les compositeurs suivent les directives du gouvernement. Mais il y a toutefois des exceptions, comme par exemple Vyacheslav Ovchininov et Edouard Artemiev. Ce dernier aura même la liberté de travailler avec des synthétiseurs. Mais des synthétiseurs soviétiques. Alors, ces deux compositeurs ont beaucoup travaillé pour les films soviétiques, puis russes par la suite. Pas étonnant donc de les retrouver au générique des films de Tarkovsky. Mais les enregistrements en Union soviétique ne sont pas comme ceux que l'on trouvait à l'Ouest. En effet, la politique de l'époque étant de se passer de ce qui est considéré comme du luxe, exit la stéréo. D'où le fait que ce que vous entendez, c'est de la mono. La stéréo viendra très tard dans les enregistrements, quand le bloc soviétique va tomber. Du coup, la qualité du son s'en fait ressentir, et la dynamique également. Alors, les films de Tarkovsky ayant été exportés à l'Occident, la musique s'en est trouvée, elle aussi, connue. On découvre surtout Edouard Artemiev, non seulement par ses BO, mais aussi par quelques albums électroniques par la suite. À l'époque de l'Union soviétique, quand même. On en trouvait dans les années 80 chez certains disquaires audacieux. J'en ai vu. Alors, les années passant, les enregistrements devenaient de plus en plus inaccessibles jusqu'à récemment où des archives ont été retrouvées. Cold Spring Records nous propose cette année un coffret de 5 CD regroupant les BO de 5 films de Tarkovsky avec les remasters fraîchement effectués. Alors, dans ces BO, on trouve Edouard Artemiev et Vyacheslav Alexandrovitch Ovchininov. Alors, Edouard Artemiev, il est né en 37 à Novosibirsk. Ça, c'est où?
1: Maintenant, je sais pas du tout. Est-ce que c'est toujours en Russie ou est-ce que c'est un autre?
2: C'est à l'Est.
0: Oui, en URSS à l'époque.
1: Oui. Facile.
0: Élève de Yuri Chapourin au conservatoire de Tchaïkovski de Moscou, Edouard Artemiev s'en sort diplômé en 1960. Il a été un des premiers compositeurs à utiliser la musique électronique pour une musique de film, sur Solaris notamment. Il collabore pendant plusieurs années avec l'ingénieur du son et concepteur du synthétiseur ANS, Evgeny Mourzin. C'est lui qui crée, c'est le gars qui a fait les synthés.
1: Oui.
0: Il est connu aussi pour avoir composé des thèmes musicaux des films donc Tarkovsky, Solaris, Le Miroir ou Stoker, justement, on va en parler. Membre de l'Union des compositeurs de l'Union cinématographique, il fonde en 1990 l'Association de musique électroacoustique de Russie. Il a été récompensé par de nombreux prix, dont 4 prix Nika. Son thème de The Death of a Hero pour Sibériade a été repris par le groupe PPK et ensuite a fui un succès en 2002. Et décédé en 2022 à Moscou à l'âge de 86 ans. Alors Vyacheslav Alexandrovich Ovchininov, lui, il est né en 1936 à Voronev. Et ça, c'est où?
1: URSS ou...
0: Bravo, c'est incroyable.
1: Je m'en méfie, mais bon... Vu les dates, ça devrait être URSS à peu près toutes les réponses.
0: Commencé à composer dès l'âge de 9 ans, certaines de ses mélodies, alors composées, étaient si réussies qu'il en réutilisa certaines plus tard. À 15 ans, en raison de son talent exceptionnel, il entra au conservatoire de Moscou où il étudia la composition, puis fut l'élève de Semyon Bokhatirev et Tikhon Kreninov, des très grands compositeurs là-bas à l'époque. Inconnus évidemment chez nous, mais pas chez eux. À cette époque, il composa 3 symphonies. Sa première fut créée en 61, dirigé par Alexandre Gauck avec un immense succès, des ouvertures et des poèmes symphoniques. Il continua cette voie, mais s'intéresse également au cinéma. Il a notamment composé les musiques de des deux premiers films d'Andrei Tarkovsky, L'enfance d'Ivan et Andrei Rublev. Alors pour des restants de films muets et surtout pour l'immense fresque « Guerre et paix » de Sergei Rombatchouk. En 77, il reçoit le prix du Komsomol pour le thème musical du film « Ils ont combattu pour la patrie » de Sergei Bondarchuk. Le style de Ovchininov allie héroïsme et lyrisme, romantisme et modernité, avec une marque personnelle mélodique et harmonique qui fait de lui un des compositeurs russes des plus attachants de sa génération. Il composa aussi 4 symphonies, la quatrième avec chœur en 85, remarquables par leur puissance polyphonique et dramatique. Or du coup, dans ce coffret, on a 5 BO. Ça commence donc avec le premier Tarkovsky, Ivan Childhood, l'enfance d'Ivan. Alors pour la bande originale, Tarkovsky fait appel au compositeur donc Ovchininov afin de créer un accompagnement musical qui ne dérouterait pas les amateurs de musique de film des années 60. Ce qui rend cette œuvre à la fois fascinante et poignante, c'est le contraste entre des thèmes relativement romantiques, d'une innocence et d'une tristesse déchirante, lorsqu'on les écoute seuls d'ailleurs, et les images de guerre qui défilent alors qu'Ivan, depuis le front de l'Est, rêve de son enfance bucolique. Ça donne une sorte d'ambiance. Et le tout orchestré, évidemment. Le film Andrei Rublev s'agit sans doute du film le plus spirituel du réalisateur, une méditation sur l'art et à la fois portée sur la bande originale, envoûtante et parfois pré-minimaliste, d'Ovchininov. Les carillons qui ouvrent le film ne sont pas de simples cloches, ils annoncent la séquence la plus marquante de l'œuvre, alors qu'Ovchininov joue habilement avec notre perception de la musique religieuse pour refléter subtilement justement les thèmes centraux du film. Alors des séquences chorales alternent avec des interprétations plus simples, aux accents folkloriques, illustrant la complexité de l'époque, tandis que Rublev erre de paroisse en enclave parisienne, s'interrogeant sur le sens même de son existence. Là, on arrive au gros morceau Solaris. Lorsque Tarkovsky travaillait sur Solaris en 72, une sorte de réponse soviétique au 2001 de l'Odyssée de l'espace américain, il avait initialement envisagé une œuvre totalement dépourvue de musique traditionnelle. Il fit donc appel à Édouard Artemiev, un jeune compositeur figurant dans les premières utilisations des synthés. Un instrument dans le synthé soviétique ANS, un instrument photoélectronique de type Oramix, c'est capable de générer du son à partir d'ondes gravées sur des disques de verre. C'est un truc de fou. Alors Tarkovsky recherchait au départ des sonorités électroniques étranges, sans liens évidents, avec quoi que ce soit. Les textures singulières créées par Artemiev étaient effectivement uniques en leur genre, bien différentes de la bande originale de Planète Interdite, composée par Louis et Bébé Baron, ou du travail de Wendy Carlos pour Orange Mécanique. On est loin de tout ça. Toutefois, Tarkovsky comprit qu'il lui fallait un contrepoint au bourdonnement et aux échos, demanda alors à Leonid Groisman d'enregistrer une sélection de thèmes pour orgue de Jean-Sébastien Bach, et c'est précisément ce qui marque le plus les esprits dans cette bande originale emblématique. Cette introduction solennelle du choral « Ich ruf zu dir, Herr Jesus Christ », c'est ce qu'on entend là d'ailleurs, interprété à l'orgue enregistré sur une bande magnétique aux fluctuations instables et enrichi par les sonorités insolites du synthétiseur ANS. Des décennies plus tard, rien ne ressemble vraiment à cette œuvre. Mirror. Alors, Tarkovsky a sans doute apprécié cette collaboration puisqu'il a de nouveau fait appel à Artemiev pour Le Miroir, un film surréaliste. Avec le recul, la modernité de la bande originale est saisissante, alors que le film cherche à s'accorder à la logique du rêve. La musique d'Artemiev opère de manière similaire, mélange son acoustique familier, texture électronique dense et ambiance sonore triturée à l'extrême. Les sifflets de train se fondent dans des grappes de lamentation, désaccordées et de bruit blanc. C'est un peu le bordel, tu me diras. Tandis que les chansons folkloriques sont entrecoupées de chœurs aériens et de cris orchestraux compressés. Le résultat est troublant, mais c'est juste ce qu'il faut, parce que Miroir, je sais pas si quelqu'un l'a vu, de Tarkovsky. faut rentrer dedans, quoi. Stalker, autre film où il faut d'ailleurs rentrer dedans, nous doute que l'attraction principale, justement, sera la partition composée par Artemiev pour le film le plus apprécié de Tarkovsky, à savoir Stalker, en 1979. Véritable chef-d'œuvre de SF. Tarkovsky tenait à utiliser les musiques reconnaissables mais souhaitait qu'elles soient enveloppées de bruit. Artemiev a donc repris la 9e symphonie de Beethoven et le boléro de Ravel en les étouffant et en y superposant des bruitages de sonorités dérangeantes. C'est un peu ce que Pierre-Henri faisait sur certains morceaux quand on voyait exactement la même chose. C'est une musique magnifique et poignante qui témoigne de la grave fécondité de la collaboration entre Tarkovsky et Artemiev. Or, ce film a exercé une influence durable sur d'innombrables réalisateurs, écrivains, mais aussi compositeurs. Il suffit d'écouter l'album de 95 de Lost More de Robert Rich, il ne serait pas le même sans cette bande originale emblématique, cet album-là. Alors, aucune de ces bandes originales n'a été éditée au moment de la sortie des films. Normal, hein, dans le pays du communisme, on ne fait pas commerce. Donc, hop. La musique composée par Otchininov pour l'enfance d'Ivan et Andriy Rublev semble être apparue pour la première fois sur deux albums japonais en 95. La situation concernant les musiques d'Artemiev pour les films de Tarkovsky est tout aussi déroutante et obscure. Solaris est sorti sur un 33 tours japonais en 78, hein. Tandis que les extraits enregistrés sur les bandes originales de Stalker et du Miroir figuraient sur un CD puis paru en 90, toujours au Japon. Les musiques originales de Solaris et Stalker sont ensuite oubliées sur des pareils au Japon en 95. Et l'enfance d'Ivan et André avec le même sur le même label que l'enfance d'Ivan et André Rublev et jusqu'à présent, il était difficile de se procurer tous ces enregistrements. Donc ce nouveau coffret ne contient pas des réenregistrements. Les pistes audio sont celles justement d'origine, d'où le fait que c'est en stéréo et donc la dynamique en prend plein la gueule pour pas un rond. Alors les sources sonores ne sont pas précisées. Quelle source a été fournie pour le mastering? Il est regrettable de constater l'absence de livret ou de tout texte explicatif ou de mise en contexte. Tout ce qu'on trouve, hein, sont des reproductions au format carte postale d'anciennes affiches de films. C'est tout.
1: Point barre.
0: Voilà, parce qu'en plus, il n'y a pas de titre. C'est Stalker 1, 2, 3, 4, 5, 6, 1, Solaris 1, 2, 3, 1. Il n'y a pas de titre sur les morceaux. Ce coffret Tarkovsky est, à l'image de son titre minimaliste, peu explicite et c'est une parution énigmatique. Peu d'informations s'est dévoilée. L'expérience rappelle un peu le visionnage de Stalker. Hein. Quand tu ouvres ça, tu regardes Stalker, bah t'es pas plus avancé. Quoi qu'il en soit, le coffret rend ses bandes originales facilement accessibles pour la toute première fois. Les réunir en un seul lieu offre une excellente qualité sonore, malgré la source au son mono. Pousse un peu. Voilà, ça boîte du mono, ça vous voyez, on a quand même une certaine qualité pour des enregistrements soviétiques de l'époque. Alors, quiconque a été séduit par ces films, se doit de posséder ce coffret. Non, mais sans blague. Allez, je vous laisse avec un extrait de la bio, je vous retrouve juste après.

Le 15e morceau de Solaris d'Edouard Artemiev pour évidemment le film Solaris d'Andrei Tarkovsky. Alors ça rappelle énormément la musique de Penderecki que Kubrick avait choisi justement pour 2001 l'Odyssée de l'espace. Donc on reste toujours dans le même état d'esprit pour un film justement qui est rigoureusement similaire. Alors Tarkovsky a tellement marqué le milieu du cinéma que quand il quitte définitivement l'URSS, il s'installe en Italie pour continuer de tourner. C'était encore à l'époque de l'URSS, donc il quitte le rien. Il réalise alors le film Nostalgia, écrit avec Tonino Guerra, le scénariste de Michelangelo Antonioni. Comme quoi, le monde a beau être vaste, l'univers a beau être immense, où se

0: Einar Stray Orchestra avec Chirusco, ça c'est la version Mayuko, c'est extrait de l'album Chirusco Variations. Alors Chirusco, Mayuko version une reprise, parce que c'est une chanson qui existe déjà ailleurs, et c'est une reprise du trio donc du trio Art Pop Mayuko en collaboration avec le groupe Einar Stray Orchestra, qui est un groupe de pop indépendante et post-rock originaire de Sandvika. Et c'est où Sandvika?
1: États-Unis?
2: En Suède.
0: Ah, presque, Norvège. Si, c'était pas l'autre. C'était pas l'un, c'était l'autre. Allez, on est arrivé, quelle heure il est? Il est presque moins 20.
2: Bah, pile.
0: Voilà, il est presque moins 20. C'est l'heure de de la rubrique que tout le monde attend, évidemment. Les 50 millions d'auditeurs qui nous écoutent allument, en fait, éphémère rien que pour ça, à ce moment-là, parce que c'est ce soir, là, c'est pour la télé.

0: et ce soir, ben, c'est la soirée idéale, un samedi soir, pour regarder un bon film bien bourrin et français en plus. Ah. C'est sur Sister et c'est Anti-Gang, La Relaise, le film de Benjamin Rocher, sorti il y a 3 ans.
1: J'avais pas parié sur toi, tiens. Ah, je pensais que c'était l'autre que je ferais.
0: Ah bon, ok. Et donc, c'est avec Allemand Lenoir qui participe également au scénario. Cassiopée Mayence, qui joue le rôle de sa petite-fille. Cécile Selma, Jean Reno, mais enfin bon, là, on peut s'en passer. Et Sophia Essaïdi. Et ça raconte donc l'histoire d'un mec qui est devenu légende dans la brigade anti-gang française, mais qui, après un petit accident, a décidé de passer un peu la main. Et il va reprendre. Pourquoi ? Parce que il y a une histoire de vengeance en chemin. Mais attention, l'équipe qui se trouve en face et qu'il faut dégommer est relativement redoutablement efficace. La musique est de Laurent Pérez Delmar.
2: Ce soir, on se torture pas le bulle puisque c'est nommé un samedi soir, donc on va se faire un petit peu d'action avec Sly sur RTL9 à 20h55 avec L'Expert, 1994 de Luis Losa, avec donc Sylvester Stallone, Sharon Stone, James Woods, Rod Steiger et Eric Roberts. Alors 10 ans après l'échec d'une mission à Bogota menée par 2 agents de la CIA, spécialistes en explosifs, l'un d'eux, Ray Quick, est contacté à Miami par une jeune femme. Celle-ci lui demande d'assassiner les 3 hommes qui ont tué ses parents alors qu'elle était enfant. Bien qu'intrigué par cet inconnu qui se fait appeler Adrian Astin, Ray, surnommé l'expert, accepte cette mission. Il localise sans peine ses cibles et parvient à en éliminer 2 des hommes de main du mafioso Joe Leon. La musique est de John Barry.
0: Demain, on ira sur RTL9 regarder le premier film réalisé par Ben Affleck en 2007 et c'est Gone Baby Gone qui est d'ailleurs extrait adapté l'adaptation cinématographique du bouquin de Dennis Lehan dans la série des 6 bouquins qu'il a fait avec le duo de détectives privés Gennaro et Mackenzie et qui sont interprétés par Michel Monaghan dans le rôle de Gennaro et de Casey Affleck, donc le petit frère de Ben, dans le rôle de Patrick Kenzie. Il y a également Morgan Freeman, Ed Harris, Amy Ryan et Titus Deliver, Monsieur Harry Bosch en personne, qui joue pas le rôle d'Harry Bosch. Et c'est l'histoire, de la disparition d'une jeune fille, d'une gamine, en fait. Et comme la police n'est pas assez efficace, la mère et des amis de la mère décident de faire appel à ces 2 détectives privés pour essayer de retrouver sa fille. Ça va être carton car il va falloir passer par les locaux où se trouvent des dealers de drogue, mais également dans le domaine des pédophiles. Bref, c'est pas très rassurant, mais le film est très très bien foutu pour un premier film, il faut dire. Et c'est une musique de Harry Gregson Williams.
2: Dimanche, on va regarder un film en noir et blanc qui date pourtant de 95 et sur Ciné Plus Festival à 20h50 avec The Addiction de Abel Ferrara.
0: J'hésitais avec celui-là,
2: c'est un film que j'adore. C'est avec Lily Taylor, Annabella Sciorra, Christopher Walken, Pierre Robert Castle. Un soir, alors qu'elle rentre de l'université où elle est étudiante en philosophie, Kathleen est entraînée brutalement dans un recoin obscur par une femme étrange et élégante qui la mord au cou, lui faisant 2 petites marques sanglantes. Les jours suivants, Kathleen sent s'effectuer en elle une métamorphose progressive du corps et de l'âme, qui se traduit bientôt par un irrésistible besoin de sang. Avec une prestation de Lily Taylor qui est excellente parce qu'elle part d'une jeune femme très timide, très renfermée sur elle-même, à une véritable prédatrice. Franchement, c'est un putain de beau boulot d'actrice. La musique est de Joe Delia.
0: Lundi, on passe sur Action et c'est un western de Mario Van Peebles. C'est Posse, la revanche de Jesse Lee avec Mario Van Peebles, mais également Stephen Baldwin, Blair Underwood, Stephen J. Cannell. Oui, Stephen J. Le Steven G. Cannell. Vous savez, c'est le mec qui a produit
2: pas mal de séries.
0: Et c'est toujours le mec qui, au générique de fin, tu le vois derrière sa machine à écrire, et puis hop,
2: il arrache la feuille,
0: il la balance, quoi. Il y a également Pam Grier et Isaac Hayes dans ce film. Donc, on retourne un petit peu à la période du western dans les années 1890. Et, ça raconte l'histoire du côté black. C'est-à-dire que Mario Van Peebles a fait ce film parce qu'il estimait qu'il n'y avait pas assez de black dans les westerns. Bon, c'est vrai, ou alors dans les mauvais rôles. Et là, il a démontré, c'était un des premiers d'ailleurs au cinéma, qui a montré que la conquête de l'Ouest, c'était pas uniquement le fait des blancs, mais c'était également le fait des blacks. Et là, il s'agit de retrouver un trésor enfoui, mais également l'occasion de se venger de quelqu'un qui a tué son père. La musique est de Michel Colombier.
2: Allez, Michel Colombier qui a fait ça là-bas.
0: Ah, ouais.
2: Ouais, sympa. Le lundi, c'est
1: Requin.
2: Il n'y a plus du tout. Par contre, si vous en voulez...
0: Tu vois ce que c'est, le réchauffement climatique.
2: Voilà, exactement.
1: Il n'y a plus de requin.
2: Alors, si vous en voulez, quand même, il y a une chaîne qui s'appelle Shark TV sur le bouquet Samsung TV. Donc, vous pouvez en avoir, il y en a plein des ailerons là-dedans. Donc, puisqu'il n'y en a pas ailleurs, on va se faire un classique du film de guerre sur TCM Cinéma 20h50 avec Les Bérets Rouges de 1954 de Terence Young. Avec Alan Ladd, Lee Hogan, Susan Stephen, Harry Andrews, Donald Houston. Alors, au début de la Seconde Guerre mondiale, un jeune Américain désireux de participer au conflit parvient à s'engager chez les parachutistes anglais, donc les Bérets Rouges. Avant de combattre, il va devoir subir une rude période d'instruction. La musique est de John Addison.
0: Eh bien, comme on était chez Bérets Rouges, moi, mardi, sur Cinéphus Classique, je vous propose La Rivière Rouge, le classique de Howard Hawks avec John Wayne, Monty Clift, Joan Drew, Colin Gray. John Wayne, qui est un éleveur de bétail et qui doit transbahuter sur plus de 1000 milles, c'est-à-dire 1600 km, et des poussières, son troupeau pour pouvoir le vendre. Et pour cela, il est accompagné d'un jeune orphelin qu'il a plus ou moins adopté. Et le film se résume un petit peu à une confrontation, un choc des générations, on va dire, car tout le monde le sait, les jeunes, ils se rebellent toujours contre les vieux. C'est normal, c'est dans la nature humaine. Et la musique est de Dimitri Tiomkin.
2: Et mardi, c'est sur TCM Cinéma qu'on va aller voir à 20h50 avec Les Incorruptibles et non pas Les Inrecuptibles, ça n'a rien à voir. C'est à date de 1987 et c'est de Brian De Palma avec Kevin Costner, Robert De Niro, Sean Connery, Andy Garcia, Charles Martin Smith, bref, une belle brochette d'acteurs quand même. Dans le Chicago de la Prohibition, Al Capone règne en maître sur le trafic illégal d'alcool, le jeu de la prostitution. Pour venir à bout du gangster, Washington envoie un jeune agent fédéral de la brigade financière, Elliot Ness. Sa première descente dans un entrepôt d'Al Capone est un fiasco total. En lieu et place de bouteilles d'alcool prohibées, il n'éventre que des caisses de parapluies. La presse en fait des gorges chaudes. Elliot Ness décide alors de recruter un noyau dur de flics incorruptibles. Il choisit l'officier de police Jim Malone, George Stone, un tireur d'élite, et Oscar Wallace, un comptable timide mais enthousiaste. Et la musique est signée. Les Incorruptibles de Brian De Palma. La musique, elle est de... Un italien.
0: Ennio
2: Morricone. Ouais.
0: Mercredi, on passe sur Ciné Plus Frisson avec le film de Dan Berk et Robert Olsen, sorti l'année dernière, Novocaine, avec Jack Quaid, le fils de Dennis, vous savez, le petit Dewey dans The Boys. Eh bien, c'est Jack Quaid qui l'interprète. On a également Ray Nicholson, Amber Midhunter et Betty Gabriel. Dans ce film, Jack Quaid joue le rôle d'un jeune qui a un problème médical grave. C'est une maladie très très rare, mais c'est une maladie qui l'empêche de ressentir la douleur. Mmh. C'est-à-dire que bon bah, faire ce que tu veux et tout, il n'y a pas de problème, quoi. Ça fait pas mal, quoi. Mais son problème à lui, en fait, c'est que sa petite copine se fait enlever par une bande de malfrats. Et donc, il va faire tout son possible pour essayer de la récupérer. La musique est de Lorne Balfe.
2: Allez, mercredi, c'est
1: Western.
2: Et
1: Western.
2: Oui, et puis quel classique hein, sur TCM Cinéma à 20h50. Règlement de compte à Hockey Choral, le film de 1957.
0: Ah, la version de 57.
2: Hein. Voilà, avec de John Sturges, avec Burt Lancaster, Kirk Douglas, Rhonda Fleming, Joe Van Fleet, Dennis Hopper. Et oui, il était là-dedans, il était tout jeune. Lightbedger. Alors, sur la piste d'un dénommé Ike Clanton, Wyatt Earp, shérif de Dodge City, débarque à Fort Griffin, petite bourgade de l'Ouest, sous l'autorité de l'un de ses amis, le shérif Cotton Wilson. Il déchante lorsqu'il apprend que son ami a retourné sa veste et a laissé Clanton s'échapper. Il tente malgré tout d'en savoir plus auprès d'une figure notoire de la région, le célèbre joueur de poker John Holliday, dit Doc Holliday. Mais celui-ci les conduit froidement. Plus tard dans la nuit, Doc Holliday vient d'en découdre avec le frère de l'une de ses victimes. Et il doit faire face aux foudres de la population, excédée par les troubles qu'il provoque. Et tous vont se retrouver faire face à tous ces bandits-là. Attention, le final, ça canarde pas mal. La musique est de bah, Dimitri Tiomkin aussi.
0: Ah bah ouais, pareil. Alors il faut quand même noter que dans les films, justement, quoi, Règlement de compte à Hockey Choral, il y a eu plusieurs versions. En fait, l'histoire a été un petit peu enjolivée et on a poussé un petit peu certains événements qui, dans la vraie histoire, parce que c'est une histoire vraie, dans la vraie histoire, eh bien, ne sont que de petits incidents, en fait. Et pour, si vous voulez bien savoir ce qui s'est passé, je vous conseille un excellent documentaire en plusieurs parties sur Netflix, qui est passé il y a 2 ans, qui s'appelle Cowboy Wars, où là, on explique exactement ce qui s'est passé, et où il n'y a pas que Wyatt Earp, mais il y a aussi toute sa famille. Il y avait deux frangins, dont son grand frère, qui était également dans le business. Moi, jeudi, je vous propose sur Ciné Plus Festival un film coréen, Sympathy for Mr. Vengeance, de Chan-woo Park ou Park Chan-woo. Alors, Chan-woo Park, c'est les Occidentaux qui disent ça, mais les Coréens, eh bien, ils mettent le nom propre en premier, donc c'est Park Chan-woo. Et c'est Park Chan-woo, c'est un mec qui a fait Old Boy, hein, First, également un film de vampire qui est vraiment très très sympathique, et la distribution est assez bonne avec Song Kang-ho, qui a réussi à partir de... C'est l'autre réalisateur très connu de Corée, qui a fait... avec lequel il a fait plusieurs films, dont, par exemple... transpersonnage, oui. Ou des choses comme ça. Et là, dans ce film, eh bien, c'est une histoire de jeune fille qui doit avoir une greffe du rein. Et pour avoir cette greffe du rein, eh bien, le personnage, son grand frère, eh bien, va commettre des actes qu'il n'aurait pas dû connaître pour gagner un petit peu de pognon, pour se payer de quoi faire une greffe. Et la musique est de Baek Hyun-jin.
1: Recommandé par Ultimatum et Emmanuel.
0: Ah bah tu m'étonnes.
2: Allez, jeudi, on va éviter Morbius, déjà. On va éviter Terminator Genesis, aussi. Non, on va se faire un petit classique. Sur Ciné Plus Classique, justement, à 20h50, avec Le Syndrome Chinois, film de 1979 de James Bridges, avec Jane Fonda, Jack Lemmon, Michael Douglas, Scott Brady, James Hampton. Alors, la journaliste Kimberly Wells se morfond dans une petite chaîne locale où elle ne traite que des sujets sans intérêt. Mais un reportage a priori banal sur une centrale nucléaire va faire prendre un nouveau tour à sa vie professionnelle. Accompagnée du caméraman Richard Adams, qui, pour des raisons de sécurité, a interdiction de filmer, Kimberly se heurte au discours verrouillé du chargé de com. Les deux reporters sont néanmoins témoins d'une alerte, aussitôt minimisée par leur hôte. Richard ayant réussi à capter quelques images, le binôme de retour à la rédaction les montre à un expert qui confirme qu'ils ont bel et bien assisté à une catastrophe qui a failli se provoquer. À partir de là, ben justement, ils vont se faire traquer parce que ces images-là, il faut pas qu'elles transpirent. La musique est de Stephen Bishop.
0: Hier, on termine la semaine avec vendredi prochain sur France 5. C'est le film She Said de Maria Schrader en 2022. Et c'est marrant parce que t'as un casting qui est grandement féminin, on peut dire, mais c'est normal, ça raconte une histoire de nana. On a Carey Mulligan, Zoé Kazan. Zoé Kazan qui est la petite fille d'Elia Kazan, Patricia Clarkson et bien d'autres. Et ça raconte l'histoire vraie des deux journalistes du New York Times qui, dans les années 2010 et 2008, eh bien, ont sorti l'affaire des producteurs d'Hollywood qui abusaient de jeunes filles voulant faire carrière au cinéma ou voulant obtenir un rôle. Donc, Monsieur Weinstein, si tu nous entends, tu sais de quoi ça parle. Et après donc ces nombreux articles, après un livre qui sera sorti, eh bien, ce sera un petit peu le début du mouvement MeToo. Tout simplement. Alors donc, c'est sur France 5, vendredi prochain, 21h05. La musique est de Nicolas Brittel.
2: Allez, vendredi, on put the cerveau on the côté avec, sur Sci-Fi à 21h, La Momie, film de 1999 de Stephen Sommers, avec Brendan Fraser, Rachel Weisz, John Hannah, Arnold Vosloo, Kevin J. O'Connor. 1800 avant Jésus-Christ, à Thèbes, le grand prêtre Imhotep et sa maîtresse du pharaon entretiennent une liaison interdite. Lorsque le pharaon découvre le poteau rose, sa maîtresse se suicide, tandis que Imhotep est condamné à être momifié vivant avant d'être enseveli dans la cité des morts. En 1923, Rick O'Connell, un aventurier, tombe par hasard sur les ruines de la légendaire cité des morts, au cœur du désert égyptien. Evelyn, une jeune et jolie archéologue, l'embauche pour l'aider à y entreprendre des fouilles. Mais des pilleurs tombent sans scrupules sont déterminés à voler des trésors enfouis de la cité, quitte à recourir au meurtre. Et quand ils découvrent le livre des morts, ces imbéciles, ils ouvrent, ils finissent par réveiller Imhotep et la momie, qui en plus est magicien, commence à faire sa vengeance. La musique est de signer Jerry Goldsmith. Allez, il est 57! 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Des merdes azotes. C'était Crossover
1: 554.
2: Ah, voilà, ça, il l'a mis en ordre cette fois-ci. Tout à l'heure, c'était pas pareil. Hein. 16h, Big Bang avec DJ Pacha. Et tout de suite, Poutrelle, l'émission des métal Ligo. Mais t'es pas aliment.
3: C'est pas rigolément, ouais.
2: Et qui
0: il arrive à la bourre.
2: Hein. Il arrive à la bourre. D'habitude, il arrive pour nous.
3: 58. Non, d'habitude, c'est nous qui sommes.
2: Non, mais d'habitude, il arrive et il nous vire d'ici à coup de pompe. Et là, cette fois-ci, il est arrivé un peu en retard. Voilà, voilà. Allez, nous, on se retrouve la semaine. Ben, moi, non, parce que je serai avec Laura à Blagnac, Culture Geek.
0: Ah, il y aura peut-être carrément pas d'émission.
2: Ah oui, parce que justement.
3: Moi, je fais GTA Bus, mais à Aurillac. Garo petite route.
2: Donc on ne sait pas s'il y aura une émission la semaine prochaine ou s'il y aura une rediff. Oui.
3: Ah, donc il va y avoir une poutrelle version XXL.
0: Ah, ben voilà.
3: Moi, ça sera réglé.
0: Voilà. Donc la semaine prochaine, vous avez 4 heures de poutrelle.
2: Donc, du coup, du sport, il va rameuter les autres, à savoir Ultimatum, Virgil et compagnie, comme ça. Hop, tu pourras pas la faire.
0: Non, c'est bon.
3: C'est bon. Tu peux faire le 4 heures la semaine prochaine.
2: Allez, rendez-vous pour nous dans 2 semaines, alors, et d'ici là.
3: Morscuate.
0: Ouais, faites-le bien.
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dans cette release de CPU. L'hypertexte avant les réseaux. Un collisionneur à particules. L'ouverture des Jeux Olympiques. Et le premier navigateur web. L'équipe aujourd'hui, Infested Grunt et Daskreech. Et j'espère que vous avez mis vos smartphones sur silencieux. Ouais, j'en connais qui le font pas. Ok, c'est parti.

0: Infested Gunt, bonjour. T'es chaud pour ton interprétation d'une personnalité prestigieuse?
1: Hein, pour qui? Steve Jobs, Steve Ballmer, Clippy? Non. Ah oui, d'accord. Bonjour à tous et bonjour à toutes.
0: Bon. Et bonjour à toi, enfant du futur immédiat, toi qui surfes sur le web comme Monsieur Jourdain, sans même t'en rendre compte. Dans les précédentes émissions de CPU, nous avions abordé l'état de l'art de la programmation web, un navigateur web emblématique, la préservation des vieux sites web, le moteur de site auto-hébergé le plus utilisé dans le monde. On a même parlé des origines de nos interfaces actuelles et du travail pour les rendre accessibles à l'ensemble des humains, surtout ceux souffrant d'un handicap. Mais je me rends compte qu'on n'a jamais abordé ce qui a été une révolution informatique aussi fondamentale qu'Internet. À savoir, le web lui-même. En un laps de temps très court, un individu va créer quatre éléments fondamentaux qui vont refaçonner l'ensemble de l'industrie informatique sur une trentaine d'années. L'URL, un système d'adressage très simple, mais bourré de subtilité. HTTP, un protocole applicatif de communication. HTML, un langage hypertexte orienté réseau. Et le web, qui met en œuvre ces trois briques élémentaires. L'histoire est passionnante, car on parle de standards ouverts qui sont restés compatibles avec les vieux tromblons des années 90, malgré un nombre de surcouches et de réécritures assez conséquents. Et aussi de l'application qui est à ce jour la plus utilisée d'Internet et qui est la plus protéiforme, avec des variations innombrables d'usages. Il est très probable que si tu ne travailles pas encore dans l'informatique, tu doives t'y pencher. Même l'interface du langage Scratch sur lequel t'apprends l'algorithmique en primaire est entièrement basée sur le web. Donc, dans CPU, nous commençons une série où on va te parler de comment fut imaginé l'hypertexte, comment il fut fondamental de lui donner une représentation du monde pour qu'on puisse accéder à n'importe quel document en ligne, et quelles conséquences... pardon, excusez-moi. Un message sur mon répondeur du président de Radio FMR. Oula, ça doit urger.
2: Dascritch, oui, c'est Pierre Rougal. Je ne suis pas content de ce que j'ai appris. Tu comptes encore faire une émission très technique? La dernière fois, t'as traumatisé les DJ Riguet du mercredi qui s'étaient endormis dans les studios. Il y en a un qui s'est pris pour un hacker, et j'ai dû m'expliquer avec la police. Il a tenté de pénétrer le commissariat en poussant son smartphone contre le mur extérieur. Alors, fais gaffe, hein. Pas trop technique. Ça les instruit. Trop. Bonne émission, il y a des chiottes.
0: Ah. Pouf pouf, reprenons. Il était une fois plein d'objets informatiques de laboratoire qui s'essayaient un concept nébuleux mais prometteur, l'hypertexte. L'idée était de rendre plusieurs pages d'une encyclopédie communiquées naturellement entre elles, sans avoir à aller chercher le terme qui nous intéresse dans l'immense volume table des matières pour trouver dans quel autre volume on trouvera sa définition. Ouais, parce que avant, les encyclopédies, c'était d'énormes bouquins de plusieurs milliers de pages en plusieurs volumes. Je te le rappelle. Pendant ce temps, on tentait de relier en un unique réseau différents ordinateurs, des moyens et des très très gros, quel que soit le logo présent sur le boîtier. Quelque chose bouillonnait, on devait pouvoir rendre l'hypertexte utilisable et pouvant faire référence avec des contenus hébergés sur des ordinateurs à l'autre bout du continent. En fin du futur immédiat, on va parler d'idées, de philosophie, de réseau, d'adressage, d'hébergement, de mille et un concepts totalement abstraits, mais qui sont totalement indispensables pour comprendre notre monde numérique, parce que nous baignons dedans et qu'on s'en sert d'un seul clic tous les jours. Alors, prépare ton sac à dos et n'oublie pas un carnet et un crayon, tu pourrais en avoir bientôt besoin. Avant d'aller plus loin, et comme on va faire une émission très technique, il convient de vous expliquer quelques termes que nous allons employer.
3: Serveur.
0: Un serveur est un ordinateur, en général allumé en continu et accessible depuis n'importe où sur Internet, et qui répond à un protocole donné. Pour les sites web, il y a deux principaux logiciels serveurs qui sont très utilisés, Nginx et Apache. Le logiciel serveur écoute les demandes produites par d'autres machines clientes sur Internet pour servir un document correspondant à leurs demandes.
3: Client.
0: Un client est celui qui demande une ressource à un serveur pour l'afficher. Parmi les clients du web, vous avez les navigateurs web, donc Chrome, Firefox, Safari, Tor, Brave, etc. Mais il existe une multitude de clients du web que vous ne soupçonnez pas, les applis natives. Souvent, elles discutent avec des serveurs via une API avec des requêtes et des réponses ultra minimalistes. Quand vous consultez sur smartphone un email ou un réseau social en natif, en fait, les données passent par une API web. Un autre type de client étrange sont les spiders, qui parcourent et indexent les sites pour qu'ils apparaissent dans les moteurs de recherche.
1: HTTP.
0: HTTP est l'abréviation de Hypertext Transport Protocol. Un protocole décrit comment discutent entre eux un serveur et un client sur une application spécifique. En général pour le web, un client dit à un serveur qu'il demande une URL avec un verbe d'action avant, bien souvent un simple « get » récupérer ou « post » pour envoyer des informations d'un formulaire.
3: HTML.
0: Le HTML, Hypertext Markup Language, est le langage avec lequel se présente le web aux humains. C'est un langage de présentation documentaire qui décrit le rôle des textes, images, boutons d'action, sur lesquels on ajoute un aspect graphique avec le langage CSS et de la logique avec le JavaScript. À noter que les API ne servent pas de page en HTML.
1: En tête.
0: Quand on fait une requête à un serveur web, notre client va envoyer avant le contenu de l'URL un en-tête qui contient nombre de métadonnées, comme les cookies que le logiciel client doit associer au site pour s'identifier, la taille du document, sa date de mise à jour et son type MIME. À noter qu'avec son verbe et son URL, le client envoie aussi un en-tête, par exemple des cookies qu'il associe au site et la langue pour le contenu qu'il préfère.
3: Type MIME ou MIME type en anglais.
0: C'est une description du type de média que vous allez télécharger, que le serveur vous communique en en-tête. Le web a étendu un dispositif similaire qui existait pour les pièces jointes des emails, le MIME, Multi-Purpose Internet Mail Extension. Le but est très simple. Si vous demandez à votre navigateur une URL particulière, le MIME renseigne le navigateur si c'est une page HTML, un fichier exécutable ou une image qui lui est envoyée afin de l'afficher correctement. Même si la plupart des ordinateurs personnels utilisaient l'extension du nom de fichier pour s'y repérer, le type MIME a des avantages largement supérieurs, notamment d'être indépendant des systèmes d'exploitation et d'être normalisé par l'industrie. Il est présenté en trois parties. Un mot qui décrit la famille, un slash, un autre mot qui précise la sous-famille et éventuellement, après un point-virgule, des paramètres complémentaires.
3: L'URL.
0: L'adresse, qu'on va expliquer dans la prochaine émission.
3: Bon, en résumé, quand vous demandez une page web comme cpu.pm, votre client, le navigateur, envoie sur Internet un serveur web par HTTP, un verbe d'ordre suivi d'une URL. Bah, il répondra d'abord avec une en-tête précisant le statut de la réponse, des cookies et le MIME type du média. Puis le contenu du média, bah, qui peut être une page HTML que votre navigateur affichera.
4: Ladies and gentlemen.

0: 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Avant de commencer à parler d'URL, il faut d'abord raconter où on en était sur l'hypertexte à la fin des années 1980. Un concept popularisé durant cette décennie, Populariser est un bien grand mot, car le concept n'est pas encore vraiment expliqué, mais il commence à poindre dans l'informatique familiale et en télématique, donc chez les foyers des cadres sup et affinités très chébrants sur la technologie. On ne va pas se mentir. À part l'annuaire du Minitel, l'expérience hypertexte est alors élitiste. Et la plupart des créateurs de contenu hypertexte de l'époque n'en ont qu'une vision empirique. Ils ne connaissent pas les travaux antérieurs, faute de documentation numérique par mots-clés. Les traces sont surtout dans des bouquins confidentiels et des revues professionnelles anglophones. En papier. Le concept d'hypertexte vient d'une machine théorique, le Memex, imaginé dans un article scientifique par Vannevar Bush en 1945. À l'époque, les très rares ordinateurs sont gardés par des militaires, ne sont programmables qu'en reconstruisant ces circuits. Les bibliothèques commencent à utiliser un classement en trois chiffres et on utilise des fiches perforées pour trier rapidement la donnée. Ben justement, le tri des fiches perforées. La mécanographie est un domaine où a travaillé Vannevar Bush en 1940 sur la mise au point d'une machine qui retrouve un microfilm dans un stock à partir d'un index optique codé dans la marge. Des travaux qui vont le mener à écrire en 1945 dans la prestigieuse revue intellectuelle Atlantic son essai « As we may think ». Comment nous pourrions penser ? Le professeur Vannevar Bush est à l'époque directeur du Office of Scientific Research and Development, un organisme américain public de recherche militaire. L'Amérique est encore en guerre, les deux premières bombes nucléaires n'ont pas encore entraîné la reddition du Japon. L'éditeur préface ainsi l'article.
1: Une nouvelle relation entre la pensée humaine et la somme de toutes nos connaissances.
0: Dans son exercice de pensée, Vannevar Bush imagine donc le Memex, une sorte de gros bureau en bois. Avec une partie du plateau occupée par une vitre et quelques boutons et manettes qui seraient remplis de fiches en microfilm. Des fiches qu'on peut consulter par son index ou par association. Les séquences de pages suivantes. Dans son idée, Vannevar Bush imagine surtout une machine électromécanique avec une programmation à base de roues dentées et de tubes sous vide. Et le système fonctionne offline, en autarcie, avec le corpus de données déjà présente dans le meuble. En 1959, il mettra à jour sa machine virtuelle, en prophétisant que les professionnels n'auront plus besoin d'imprimer de l'information puisqu'ils la téléchargeront par téléphone. En gros, il annonce les prémices d'un fonctionnement online. La première démonstration technique de l'hypertexte fut aussi qualifiée de première des keynotes ou de Mother of All Demos. On en a déjà parlé dans cette émission de cette autre révolution de 1968. Douglas Engelbart a fait une démo live d'un travail collaboratif d'édition sur des documents en hypertexte. Et le dispositif restait à l'état de prototype, limité à une machine et un logiciel plutôt unique. On reste sur un travail de recherche pour le compte de la NASA et qui restera une curiosité de laboratoire. Dans les années 1970, plusieurs pays européens mettent en place leurs programmes nationaux de télématique, soit en diffusion unilatérale, broadcast, dans les chaînes de télévision, comme le télétexte, soit bidirectionnel, par téléphone, comme le Minitel. Là encore, il s'agit d'un investissement public pour créer une industrie privée en capitalisant sur l'intérêt du grand public. On y retrouve une navigation contextuelle en arborescence, par exemple sur le Minitel, les touches précédents et suivants, qui sont relatives à la page, le sommaire pour revenir à la page d'accueil du service, et la touche guide pour l'aide à peu près contextuelle. Mais pas de lien en dehors, sinon en se déconnectant du service et en tapant le nom de l'autre service qu'on veut consulter. Bon, je vais pas expliquer comment on fait avec ce truc, donc je peux refermer ce Minitel et le remettre dans la cave. Le télétexte au standard britannique va utiliser 4 touches de couleur pour proposer des raccourcis entre les blocs de pages qui sont directement accessibles par un nombre entre 100 et 999. Là aussi, pas de lien, si vous changez de chaîne, ben il faut retrouver la page qui vous intéresse. En 1987, Bill Atkinson, qui a écrit chez Apple les primitives graphiques du projet Lisa, puis du Macintosh, dévoile HyperCard. C'est peut-être le premier logiciel à la fois multimédia et hypertexte, avec une interface d'édition WYSIWYG, ce qui le rendra très populaire sur Macintosh. Mais là aussi, cet hypertexte est bloqué dans un écosystème très restreint, celui de son logiciel de lecture

0: disponible que sur Mac et qui n'a été conçu que pour un usage offline. Les seules liaisons externes possibles sont limitées à la même disquette. Dans tous les cas, dans tous ces systèmes plus ou moins aboutis, l'utilisateur reste bloqué par le même problème. Il restait dans un seul logiciel, sur son ordinateur local ou au mieux sur un seul serveur, donc sur une base unique qui ne communique pas avec d'autres. Il n'y avait pas d'interopérabilité et donc de possibilité de raccrocher un document hypertexte sans être dans le même écosystème que celui vendu par son éditeur. Le mieux que l'on puisse faire est de mettre une note bibliographique en bas de page, comme pour un bouquin papier. Frustrant. Ben justement, en parlant de papier. En 1974, Ted Nelson autopublie un livre manifeste, Computer Lib, Dream Machine, composé à la machine à écrire et au stylo feutre. Page 56, on trouve ce passage librement traduit par nos soins.
1: Nos plus grands problèmes impliquent réflexion et la visualisation de la complexité. Par Thinker Toy, jouer à penser, j'imagine avant tout un système pour aider les humains à penser. Toy, car le système doit être simple et amusant à utiliser. Un peu dans la même idée que lorsque Engelbart, par exemple, utilisait le terme « augmentation de l'intellect ». Mais un Thinker Toy est spécifique. À mon sens, c'est un système d'affichage qui vous aide à voir des alternatives complexes.
0: Dans son livre, Ted Nelson décrit ensuite un système logiciel, Xanadu, permettant aux utilisateurs de lire, d'écrire, d'extraire et d'annoter tout document sur le réseau. Il n'utilise pas encore le terme d'interopérabilité, mais de collateration pour exprimer qu'entre deux structures de données, quelles qu'elles soient, on doit pouvoir créer des liens visibles et multiples. Si un de ces concepts vous intéresse et que vous n'avez pas eu le temps de le noter, ne paniquez pas, comme d'habitude, on vous met la référence sur la page web de l'émission à l'adresse cpu.pm/0203. C'est CPU, l'émission Carré Petit Utile, et nous sommes partis aux origines du web et nous allons rencontrer celui qui est derrière tout ça. Le web a un inventeur principal, un créateur célèbre et plutôt discret, même s'il s'engage publiquement sur nombre de sujets politiques et sociétaux. Il a créé le langage HTML, le protocole HTTP, le principe et la description d'une URL. Et s'il a toujours fait en sorte de proposer des protocoles ouverts que la communauté peut compléter et enrichir, il souhaite garder dessus un œil bienveillant sur certaines règles éthiques. Ayant une liste de récompenses longue comme le bras, dont le Turing Award, ce citoyen de Sa Majesté sera anobli par la reine Elisabeth II en 2004 pour service rendu sur le développement mondial d'Internet, et la reine remit une médaille de plus, avec le très prestigieux Ordre du Mérite. Il est apparu sur les milliards d'écrans avec un rôle de premier plan pendant la cérémonie d'ouverture des Jeux Olympiques de Londres de 2012, où il est sur scène, avec un X-Cube, tapant une commande en ligne et illuminant tous les gradins avec un tweet
2: « This is for everyone ».
0: Pour tout le monde. Il a inventé le web et veut toujours en faire un espace de liberté, d'inclusion et d'échange pacifique. Il est l'une des voix passionnées de la neutralité du net, de l'open source et de l'open data, et de la décentralisation d'Internet. Sir Tim Berners-Lee est le gourou. Timothy John Berners-Lee naît à Londres en 1955. Ses parents sont tous les deux informaticiens qui travaillent alors sur le Manchester Electronic Computer, ou Ferranti Mark I, le premier ordinateur commercialisé généraliste à technologie purement numérique. Inutile de vous dire qu'il est déjà un enfant de la balle. Mais faute de terminaux informatiques à la maison, il commence à se faire la main en électronique, bricolant des modèles réduits de trains électriques. D'ailleurs, étudiant, il se construira son premier ordinateur à partir de pièces détachées d'une télé en panne. À l'époque, la micro-informatique familiale n'existait qu'en kit. En 1980, il entre une première fois au CERN en tant que consultant. Le CERN est l'organisme du collisionneur de particules à Genève, une machine de recherche immense qui génère un volume incroyable de données et qui regroupe à l'époque une dizaine de milliers de chercheurs, d'ingénieurs, de techniciens qui n'ont qu'une obsession, partager les docs. Et à l'époque, pour se partager les documents, entre ordinateurs et logiciels très disparates, on jongle entre disquettes et email. Berners-Lee y fera, avec Robert Caillot, une première proposition de partage d'informations par hypertexte. Le sujet du partage d'informations le démange déjà fortement, mais son premier jet ne pouvait pas naviguer entre différents serveurs. Fait intéressant, en 1980, il ne connaissait pas la fameuse Mother of All Demos et autres concepts hypertextes théorisés. Mais ils construisent empiriquement ce que leurs prédécesseurs avaient imaginé. Alternativement, Berners-Lee travaille dans plusieurs entreprises sur les questions de réseaux informatiques, ce qui lui permet de se faire la main sur différents contextes. En 1989, le CERN est devenu l'un des plus gros pôles universitaires liés à Internet en Europe. Le programme du partage de la connaissance est toujours là, même s'il est en partie résolu par des serveurs, notamment FTP. De plus, une part importante de son budget est une dotation de la communauté européenne, qui a instauré le format de fichier SGML comme standard, car il peut facilement s'interpréter entre différents logiciels. Mais il reste la difficulté de lier un contexte au sein d'un document avec un autre document présent sur un autre serveur. À l'époque, chaque logiciel, chaque protocole utilise sa propre notation pour indiquer une adresse réseau. En mars 1989, Tim Berners-Lee va faire une toute première proposition à sa hiérarchie pour, je cite,
1: « réduire les soucis de perte d'informations dans des systèmes informatiques à l'évolution toujours plus complexe et je propose un système hypertexte distribué ».
0: Projet accepté. Berners-Lee retrouve son ami Robert Caillot pour spécifier ce qui sera le web. Malgré ces sollicitations, aucun éditeur des autres solutions hypertexte ne souhaite participer à une évolution. Il va donc construire de son côté une suite logicielle et un protocole de communication. Je vous laisse deviner qui est toujours là 30 ans après. En 1994 a lieu la première conférence autour du World Wide Web et la même année, Tim Berners-Lee quitte son job au CERN et crée au sein du MIT le World Wide Web Consortium, le W3C, Organisation internationale de standardisation du web. Un élément fondamental qui permet à différents développeurs d'applications, d'organisations et d'entreprises de maintenir un web en compatibilité ascendante et de construire de nouvelles briques, notamment le langage de mise en forme CSS ou le langage de données XML. Les positions ouvertes de Tim Berners-Lee sont parfois reçues froidement par les grands groupes industriels, trop molles par des militants qui souhaitent plus. Néanmoins, il fait toujours l'unanimité car il est toujours à ce jour le directeur du W3C, le World Wide Web Consortium qu'il a créé. Beaucoup de personnes confondent et croient qu'il a inventé Internet. Et inversement pour Vinsurf qui a créé le protocole TCP/IP. Ils ont donc un petit gag en duo quand ils se retrouvent ensemble sur une même conférence ou sur un même plateau. Chacun porte un t-shirt. Celui de Tim dit « Je n'ai pas inventé Internet » et celui de Vint dit « Je n'ai pas inventé le web ».

0: 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Imaginez que vous travaillez dans un immense complexe de laboratoire, le CERN de Genève. Et quand je dis immense, c'est que les anneaux des accélérateurs de particules font plusieurs kilomètres de circonférence.
1: S'il n'y avait pas ce gros tube sous vide et ces immenses aimants supraconducteurs dans les tunnels, on pourrait y courir un semi-marathon.
0: Des engins d'une dimension fantastique générant une quantité astronomique de mesures à recroiser, surtout pour les standards informatiques des années 1980. Des données, des calculs, des plans qui servent aux spécifications industrielles et aux articles scientifiques qui chacun font référence à d'autres sur des serveurs différents. Pour les otaku de démarches administratives, fans des formulaires SERFA, un bonheur. Pour les ingénieurs qui veulent retrouver rapidement les caractéristiques du filetage d'un boulon de 27,5 en alliage spécial, un enfer. Déjà, faire dialoguer entre eux tous ces ordinateurs est un exploit. Les prises, donc les moyens physiques de connexion, peuvent être très différents. La BNC d'un token ring et la RJ45 d'Ethernet ne se connectent pas avec un simple adaptateur passif. Il y a les ordinateurs hors site qui sont reliés par modem. Et au-dessus de la couche physique, il y a les différents types de réseaux plus ou moins propriétaires. Et encore au-dessus, on a différents protocoles de réseau et donc types de serveurs. À la fin des années 1980, quelques très grands réseaux d'entreprises sont passés à Ethernet et à TCP/IP parce que... Internet. Et l'adressage, le nommage et le routage de chaque machine commencent à être maîtrisés en IPv4. Et au-dessus des protocoles réseau, on a une multitude de protocoles applicatifs. Le SMB de Microsoft et IBM, le FTP, les newsgroups, les emails, mais qui ont l'inconvénient d'être aussi peu pratiques d'échanger des disquettes. Comme le dira benoîtement Berners-Lee.
2: Des fois, il était largement plus simple d'aller boire un café avec son interlocuteur et de lui demander ce qu'on recherche.
0: Encore, faut-il trouver le bon interlocuteur et avoir de la monnaie pour le distributeur à café soluble. Ah. La recherche en physique des particules ne mérite pas de telles horreurs.
3: Merci.
0: En tant qu'établissement de recherche européen, le CERN était supposé implémenter un langage standard de description de documents, le SGML, Standard Generalized Markup Language. Un langage qui est issu des travaux d'une équipe d'IBM à la fin des années 1960 et qui est devenu un standard international ISO de traitement de l'information en 1986. En gros, quand on ouvre le source d'un document SGML, on remarque les balises, des mots-clés entre signes inférieurs et supérieurs, qui ponctuent les données ou du texte. Le SGML est plus un langage d'échange de données entre systèmes informatiques que de description syntaxique de documents. Le rôle des balises n'est pas forcément bien identifié, tel que difficile dans un texte de savoir à coup sûr ce qu'est qu'une définition ou une note de bas de page. Un document SGML est censé se référer à une DTD, un document type definition qui contient le descriptif sémantique de chaque balise SGML. Et surtout, le SGML n'a pas de balise standardisée pour indiquer qu'une partie du document pointe vers un autre document. Bref, pour un langage qui devait amener l'interopérabilité entre les systèmes d'information, on s'arrêtait au reversement de documents entre gros systèmes et... c'était tout. Il y a eu plusieurs tentatives de DTD, d'unification à des fins de publication de textes, comme par exemple celle de l'AFNOR, lancée elle aussi à la fin des années 1980 et qui n'a pu aboutir faute de coordination avec les autres organismes normatifs nationaux. Pour rire. En fouillant, j'ai même retrouvé une DTD pour encoder des bandes dessinées en SGML. Je ne parlerai pas de ces manques en tant qu'ex-spécialiste du 9e art, mais je salue l'initiative. Tim Berners-Lee va tout simplement prendre le format de fichier SGML et son format descriptif DTD pour construire son langage HTML. Son HTML est une évolution rétrocompatible, ou plutôt comme il est dit en préambule de la RFC définissant HTML2, c'est une application du SGML, donc une description balisée d'un document structuré. En gros, Berners-Lee a décrit la syntaxe des balises de son langage HTML qu'il a câblé dans un logiciel client de rendu, lequel donne un aspect pour les paragraphes, la mise en gras et les tableaux. Ça, c'est ce que l'on appelle un langage descriptif sémantique. Et maintenant, les développeurs web savent pourquoi jusqu'au début des années 2010, la balise HTML devait contenir en attribut une référence de DTD qui décrit la syntaxe des balises HTML. Parce qu'un navigateur web qui visite votre site pourrait être une quelconque application client SGML. Oui, le web a vraiment été conçu pour être consulté par n'importe quel tromblon et c'est une propriété géniale. Se baser sur le SGML et écrire une DTD pour créer son langage de description ont été des choix capitaux car le HTML fut immédiatement compréhensible par d'autres applications existantes utilisant le SGML, voire de rapidement leur faire générer des pages en HTML. En sport de programmation de haut niveau, on appelle ça du best effort. Et du coup, on a une masse de documents du CERN qui sont prêts à être lisibles par ce nouveau navigateur web.
3: Oh là là là là là, il vient de lever à l'arracher plusieurs mégadonnées de données tabulées de textes formatés en une fois et sans difficulté apparente. Un superbe geste technique, une architecture logicielle digne d'un dieu grec. Quelle magnifique prestation!
0: Sir Tim Berners-Lee n'a pas ouvert les JO de Londres pour rien. Donc, dans l'ordre, ainsi naquit le protocole HTTP. Ainsi naquit le langage HTML. Ainsi naquit l'adressage URL. Ainsi naquit le web.
4: À table, c'est chaud!
0: En 1989, il existe déjà à l'époque une multitude de langages sémantiques pour les documents textes, comme TEC et LaTeX. Oui, on prononce pas le X final, c'est un C en fait. Qui ont pour vocation la publication scientifique, ou le RTF, Rich Text Format, créé par Microsoft pour son traitement de texte Word sur Macintosh. Le HTML a en soi un petit avantage. Il est très facilement éditable par un humain, étant très tolérant aux erreurs d'écriture. Bon, il faut être honnête, il a à l'époque beaucoup, beaucoup, beaucoup moins de fonctions qu'aujourd'hui. Au début, par son langage descriptif, le web est purement documentaire et sémantique, c'est-à-dire que contrairement au format de texte RTF, il va décrire la fonction plutôt que l'aspect de chaque bloc de texte. On a donc un titre, un paragraphe, un tableau, mais leurs aspects visuels ne sont pas précisés et à la libre interprétation de chaque navigateur web. La description de l'aspect visuel dans le HTML arrivera plus tard, et encore plus tard, les CSS. Ce qui fait que le web est resté très populaire et dans l'extensibilité de sa conception. L'ensemble des technologies du web sont maintenues dans une idée d'évolutivité. Il y a très peu d'éléments de ces technologies qui sont retirés. Pour vous donner une idée, info.cern.ch, le tout premier site web, celui qui fut hébergé sur le Next de Tim Berners-Lee, reste parfaitement consultable dans son jus par n'importe quel navigateur web. Essayez d'ouvrir un document enregistré avec le tout premier Microsoft Word en mode graphique. Vous n'avez pas fini de souffrir. C'est CPU, l'émission Carré Petit Utile de Radio FMR. Et nous faisons un petit tour derrière les origines du web. Et si on parlait de l'élément central de tout ça? Comme nous l'avons raconté, à l'origine du web, il y a une problématique. Comment lier et récupérer des documents entre eux dans un contexte réseau? Étendre le principe même de l'hypertexte et l'appliquer entre plusieurs serveurs informatiques. La particularité du HTML et qui a propulsé l'hypertexte à l'ère des réseaux partagés tient à un balisage spécifique pour les liens et une notation réseau. Le point crucial du langage créé par Tim Berners-Lee est une balise qui définit les hyperliens, la fameuse balise A entre les signes inférieur et supérieur et son attribut href égal qui contient l'adresse URL. Et la balise fermente plus loin inférieur slash A supérieur. Une balise qui résout à la fois le contexte d'un lien au milieu d'un texte et où mène ce lien. Et tout texte et autre élément entre la balise ouvrante et la balise fermante devient un lien. À noter une subtilité pour les étourdis. On ne peut mettre un lien à l'intérieur d'un autre lien, donc quand on déclare un lien, il faut le fermer pour en mettre un autre. Le A est l'abréviation de anchor pour ancre. To anchor veut dire fixer, mais aussi présenter. Je suis un présentateur d'émissions radio, en anglais, on me désigne comme Anchorman. Cette balise A est décrite dès la toute première spécification du HTML, et d'entrée, elle permet de faire trois types de liens. Des liens internes, pointant sur une balise nommée dans le même document, ce qui est très pratique quand on met un sommaire en début d'un immense document, ou des renvois en bas de page. Des liens relatifs, c'est-à-dire dépendant de la position relative du document dans l'arborescence fichier par rapport au contenu qu'il souhaite lier, genre dans le même répertoire ou en sous-répertoire. Et des liens absolus qui se réfèrent à une adresse complète, potentiellement vers une autre machine. Mais ça, on en reparlera prochainement. D'autres types de liens vont arriver dans le HTML avec leur tag spécifique. La balise IMG et son attribut SRC qui sera la première insertion média. Les liens documentaires qui sont hors texte et plus des métadonnées du document, comme les balises link ou meta. Les formulaires avec la balise form et ses enfants input select text area, où le navigateur envoie au serveur des données renseignées par l'utilisateur. Les insertions de programmes externes comme object, embed, iframe, et plus tard l'insertion d'un programme en JavaScript avec script ou une description de style, une CSS donc. D'autres attributs seront rapidement ajoutés au tag A, donnant des explications ou comment prendre en charge le lien. Il donne un titre alternatif du lien, quelle est la langue du contenu qui est pointé ou s'il faut l'ouvrir dans une nouvelle fenêtre. Ces liens hypertextes donnent une vraie richesse d'interaction tout en restant incroyablement simples à mettre en œuvre. Mais la conception du HTML de Tim Berners-Lee induit une légère régression par rapport à ce qui existait. L'ajout d'un lien n'est pas réciproque, contrairement au système hypertexte existant sur un seul serveur. Donc si une page sur un serveur A fait un lien vers une page sur un serveur B, le serveur B ne le sait pas et doit être informé pour qu'il mette en place lui aussi un lien dans l'autre sens. Ou pas. D'ailleurs, spoiler, vous n'imaginez pas le nombre de pages web de notre site cpu.pm que je vais devoir modifier pour référencer dans chacune des précédentes chroniques celles issues de cette émission. Oui, notre site web est fait main, avec toute la passion d'un artisan. Sur l'aspect présenté par cette balise, on dit qu'elle est inline, c'est-à-dire qu'elle peut s'insérer dans le fil du texte et peut ne s'appliquer que sur un seul mot, voire un seul caractère, bande de vicieux. Par défaut, les liens sont présentés par les navigateurs comme colorés en bleu sombre et soulignés. C'est une tradition graphique. La raison historique du souligné est assez triviale. Tim Berners-Lee a un Next Cube qui a un écran monochrome. Ouais, la station de travail de Steve Jobs, qui coûte à l'époque le prix d'une voiture neuve, n'a même pas un écran couleur par défaut, contrairement à ses contemporains PC ou micro 1632 bits familiaux. Putain, Steve Jobs, tes ordis sont littéralement de prix. Pardon. L'autre type de client web le plus utilisé était un navigateur en mode texte sur des terminaux d'ordinateurs centraux, genre VT100, ou des PC en mode texte avec une carte Hercule monochrome. La couleur bleue a un avantage, d'être très sombre, donc imprimable en noir et blanc en étant très proche du texte normal. Oui, à l'époque, les imprimantes couleurs commencent à se démocratiser, même si elles sont très chères et très lentes. Et enfin, tel que rendu sur les premiers navigateurs web, la balise A a une propriété importante et fondamentale. Elle est accessible. On peut l'atteindre et donner le focus d'activation à une balise A au milieu d'un document avec la touche tabulation. Et une fois que cette balise a le focus, suivre le lien en appuyant sur la touche Entrée ou Espace. Historiquement, cette propriété d'accessibilité fut due aux terminaux de gros ordinateurs qui avaient rarement d'autres touches de fonction et aux PC pré-Windows qui n'avaient pas de souris pour cliquer. Il était conventionnel dans les applications de l'époque de passer sur les éléments actifs affichés à l'écran avec la touche tabulation. L'accessibilité naturelle du web pour certains handicaps est venue à cause des limites des ordinateurs et terminaux de consultation, ce que l'on appelle un handicap situationnel. En gros, un handicap qui vient de votre environnement immédiat ou de votre outil. Quant à l'URL, c'est tout un monde, et nous en parlerons dans une émission à venir.

0: 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À peu près dans la même année que les primitives du web par Tim Berners-Lee en 1989, un autre protocole va naître dans les mêmes buts, Gopher, ce qu'a failli être le web. Plantons le décor. Je vous emmène au nord des États-Unis, dans la région des Grands Lacs, entre Minneapolis et Saint-Paul, à l'université publique du Minnesota. Cette université est le cœur d'une technopole qui a vu naître des grands de l'informatique des années 1950. Univac, Control Data et plein de sous-traitants. Dans les années 1990, le site est un technoparc en pleine maturité, à la réputation internationale. Mark P. McHale est à la tête du centre de micro-informatique du campus. Il gère un groupe de support des PC pour les profs, les labos et les étudiants. Mark McHale sera l'un des co-créateurs en 1991 du protocole Gopher. Son idée directrice est d'avoir un protocole plus pratique pour télécharger et mettre en ligne des documents. À ses débuts, comme le web, Gopher est un objet de curiosité répondant à une réelle problématique et comme le web, il va vite, très vite se développer, à tisser très vite une toile multimédia et qui va étoiler en dehors du campus de l'université. On retrouve dans la philosophie de Gopher des idées très intéressantes. Gopher emploie une syntaxe volontairement simpliste et il a été conçu pour s'installer sans trop se prendre la tête. À la navigation, le visiteur parcourt littéralement une arborescence de fichiers, une métaphore familière pour les utilisateurs d'ordinateurs à l'époque. Ouais, faites pas comme si, hein, j'ai rencontré plein de gens dans des boîtes d'informatique qui n'ont jamais navigué dans une arborescence. Cette métaphore du sous-répertoire peut être étendue pour ajouter des paramètres, par exemple pour proposer une recherche texte, ou pour lier avec un autre serveur Gopher, et c'est tout. Parce que Gopher n'est qu'un protocole. Nativement, il ne propose pas une mise en forme de texte pour les hyperliens, ou même de mise en forme graphique. Il a un mode où il représente un répertoire, et c'est au logiciel client à le représenter comme il le sent, et un autre où on récupère directement un fichier. Les navigateurs clients peuvent être en mode texte, en affichage fenêtré, et comme dans les universités richement dotées, on a des PC surpuissants et de vraies stations de travail graphiques, certains clients Gopher s'amusent parfois à proposer une vision de navigation en 3D entre les dossiers et les pages. C'est le cas de Gopher VR, écrit par les auteurs de Gopher, justement. Bande de frimeurs. Et là, une question doit vous tarauder. Pourquoi Gopher, qui est sorti 2 ans avant le web de Berners-Lee, a disparu? Nous sommes au début de l'année 1993. Gopher commence à bien se faire connaître hors du campus. Les PME commencent à s'équiper pour communiquer via Internet. Les articles sur son sujet se multiplient dans la presse spécialisée. Quelques reportages dans les médias nationaux grand public vendent du rêve. Et la mise en place de sites Gopher, dont celui de la Maison Blanche, vont faire parler de ce protocole. Le décollage est même ultra rapide, à tel point que l'université du Minnesota se dit qu'elle a un coup à jouer. Car même si l'université du Minnesota est publique, elle ne peut que difficilement passer à côté de ce qui s'annonce être une importante source de revenus et décide donc de rendre le protocole propriétaire et de facturer l'usage de son serveur.
1: Plantage.
0: La communauté informatique commença à se poser des questions qui sont loin d'être stupides. Est-ce que le protocole est lui aussi sujet à licence? A-t-il des brevets? Créer un clone pourra-t-il être facturé? Et qu'en est-il des logiciels clients? Il faut dire que ladite communauté commence à être un peu échaudée par une stratégie commerciale où Microsoft s'est montrée experte. Proposer des logiciels en usage gratuit, puis présenter la facture une fois bien installée dans les usages. La douloureuse. Or, le 30 avril 1993, Tim Berners-Lee et le CERN publient le logiciel World Wide Web sous licence libre. Son code source, les protocoles et standards du web sont aussi libérés sous licence gratuite et ouverte.
2: This is for everyone.
0: Le web est pour tout le monde. Libre de l'utiliser, de le dupliquer, de le modifier, de le diffuser. À la fin de la même année 1993, arrive Mosaic, un navigateur web graphique nettement plus pratique à utiliser que 3W. Le web va enfin décoller. L'arrivée du web va aussi mettre Gopher face au manque de souplesse de son langage descriptif, assez exigeant, à la syntaxe beaucoup trop contrainte pour réellement l'étendre, et le fait que la philosophie de base de Gopher est de n'être qu'une sorte de navigateur de fichiers, sans lier nativement une portion de contenu avec d'autres serveurs. En l'an 2000, s'apercevant enfin de son erreur sur son changement de licence, l'Université du Minnesota libère le protocole Gopher sous licence GPL et renonce à le facturer. Il est trop tard, la toile Gopher s'étiole de plus en plus vite devant le développement explosif du web porté par la première bulle Internet. Et c'est ce qu'il y a de fou avec Internet, c'est que c'est toujours l'alternative libre et gratuite qui l'emporte. Doit bien avoir une raison quelque part.
2: Au fait, qu'est-ce qu'un gopher ? Ben, en français, une gaufre. Non, plus exactement, c'est un rat à poche ou un sacofort qui est un rongeur d'Amérique du Nord. Le Goldie Gopher, c'est la mascotte officielle de l'Université du Minnesota et de ses équipes de sport.
0: CCPU, l'émission Carré Petit Utile du web, et nous parlons des origines du web et de ce qu'il aurait pu être. En 1990, Tim Berners-Lee voit que ses tentatives pour étendre un système hypertexte existant vont vers une impasse. Soit le logiciel considéré est trop limité, soit son éditeur refuse une participation tierce. Berners-Lee n'a pas le choix et doit développer un nouveau navigateur, un nouveau protocole et un nouveau serveur pour mettre en œuvre sa vision d'un système hypertexte distribué. À l'époque, la firme d'ordinateur Next, fondée par Steve Jobs, propose à ses clients une très intéressante palette d'outils de développement. Langage Objective-C, qui introduit des notions d'objets, et Next Interface Builder, un éditeur WYSIWYG d'interface de logiciel. Ce type d'outil de développement rapide d'interface n'est pas une nouveauté. Des kits équivalents existent aussi sur Mac et sur Amiga. Mais celui de Next est intimement lié au gestionnaire de fenêtres NextStep, un langage objet et le code d'interface est très fortement simplifié. En 1990, le CERN achète donc à Berners-Lee un Next Cube. En moins de 3 mois, il va développer avec le prototype fonctionnel de World Wide Web, aussi dit WWW ou 3W, le premier navigateur web. Celui-ci n'a besoin de supporter qu'une dizaine de tags différents avec le fonctionnement spécifique de la balise de lien A. Donc prévoir une dizaine d'aspects différents d'affichage de texte et de la mise en forme spécifique pour les blocs de définition ou les listes. Il est aussi capable d'accéder à des newsgroups ou à des serveurs FTP, mais aussi de télécharger des documents sonores ou d'autres traitements de texte en lançant le bon programme. World Wide Web n'est pas que le premier navigateur web, il est aussi le premier éditeur de pages web. Il a été conçu comme un logiciel de création de pages HTML en WYSIWYG. En 1998, Tim Berners-Lee avouera que son premier éditeur n'était pas hyper pratique et les autres éditeurs arrivés après manquaient de consistance en expérience utilisateur. Mais quand même, sa modestie à part, il y a quand même un peu de magie à utiliser 3W. Dès qu'un document, un hypertexte est ouvert, vous pouvez directement le modifier, le mettre en forme, le sauver localement, voire le republier. Et oui, c'est une propriété méconnue. Quand Tim Berners-Lee crée le web et son navigateur 3W, ce logiciel incorporait un éditeur et faisait aussi office de serveur web. À son origine, le web était conçu comme un véritable service décentralisé. Chaque ordinateur avec le navigateur World Wide Web était serveur web tant que le programme n'était pas quitté. Sauf que sa très grosse station de travail NextCube, sous son bureau du CERN, ne pouvait plus être éteint. Il devait rester allumé toute la journée et bientôt jour et nuit. Un papier était collé dessus.
2: Cet ordinateur est un serveur. Ne l'éteignez surtout pas.
0: Entre la consommation électrique de la grosse station de travail, le bruit continu de la ventilation de la bécane, les risques de coupure électrique non intentionnelle par la personne de ménage qui cherche une prise pour son aspirateur et les différents aléas système quand on démarre une autre application très gourmande en ressources, ben rapidement, il fallait se rendre à l'évidence. On devait séparer le serveur du navigateur. 3W a les inconvénients de son prototypage et de sa plateforme hôte. Développé dans un langage pas disponible ailleurs, trop lié à un environnement graphique propriétaire et plutôt confidentiel, son développement sera arrêté après la sortie de Mosaic et de Netscape. Les auteurs se concentreront sur la normalisation et l'extension du HTML et de HTTP. Dès 1990 va apparaître un navigateur web, disponible en mode texte, idéal donc pour les terminaux d'ordinateur et les PC en mode texte, Lynx, et qui va se baser sur une bibliothèque logicielle, libwww, sur laquelle d'autres navigateurs seront construits. Pour fêter les 30 ans du web, le W3C a commissionné une simulation en ligne du navigateur web séminal www dans son environnement NextStep. On peut profiter de cette expérience. Pour cela, on va sur le site worldwideweb.cern.ch. Et la simulation tourne en application web, ce qui est assez marrant. Ou plutôt, il tournait. Il était dépendant d'une partie serveur qui réduisait les pages modernes en HTML1. Cette partie n'est plus fonctionnelle, mais au moins sur les pages statiques qui restent, on a une idée de l'expérience utilisateur. D'ailleurs, si quelqu'un trouve les sources de cette simulation, il sera très sympa de la poster en commentaire de la page de l'émission à l'adresse cpu.pm/203. Revenons donc à cette interface. On note l'absence de la barre d'URL, mais la navigation page précédente, page suivante est possible via le menu. Et comme les menus sont séparables dans Next, on a les prémices de la barre de navigation. On peut même faire apparaître une pop-up de navigation. Sinon, à l'usage, on est très proche de nos navigateurs actuels, à part qu'il faut double-cliquer sur un lien pour le suivre et qu'il s'ouvre dans une nouvelle fenêtre. Si on ne fait pas gaffe, ben on doit très vite être débordé, je pense. Ah oui, les développeurs qui s'amusent à regarder le trafic entre leur navigateur et celui du CERN dans cette simulation, ils iront une en-tête très rigolote. Explored by 90s Technology, un unicorn, obviously. En gros, que l'émulateur tourne avec des technologies du temps de l'Eurodance et des licornes. Cette release de CPU est l'adaptation d'une petite partie d'une conférence que votre serviteur a fait à Paris Web et au Capitole du Libre en 2022 afin de rappeler le moteur de base du web, qui semble malheureusement perverti par des technos mal comprises. Conférence qu'il a fallu réécrire et compléter pour espérer la rendre plus accessible. Nous aborderons dans une prochaine release de CPU le sujet central de cette causerie, un élément très important du web et finalement pas si bien connu que ça, l'URL. Et ça sera quand on peut, car l'écriture de ce genre d'émission documentaire est très longue. C'était CPU, le programme carré petit utile de Radio FMR. Dans la série Webmasters, release EX0203 aux origines du web.

0: Pour cette release, l'équipe est composée de The Screech, Chief Winder Officer, Infoset Grunt, Chief Weaver Officer. Merci infini à nos relecteurs, Michel Buffa, Stéphane Boxmeyer et Anthony Mazur. La release a été shippée avec les moyens techniques de CPU. L'intégralité du programme, des extraits et nos sources sont disponibles sur la page web de l'émission cpu.pm/203. Vous pouvez commenter et partager, les chroniques et interviews sont en licence libre, c'est donc là pour ça. Prochaine release, nous vous donnons rendez-vous jeudi prochain à 11h, je l'espère. Si vous nous écoutez sur Radio FMR le jeudi en direct analogique ou numérique, il est midi, nous cédons l'antenne à Monique Blanquet pour son impromptu cultivé, où sûrement elle va poser des questions sur le tissage d'intrigue ou pas. 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
1: Non, ce ne sera pas le tissage d'intrigue. Mais ce sera la mode, et dans l'impromptu dans quelques instants.

Bonjour, il est l'heure du magazine culturel L'Impromptu sur Radio FMR, la fréquence 89.1, fréquence locale, en DAB+, le canal 7 et sur Internet dans le monde entier. Vous pouvez écouter cette émission le jeudi entre midi et 13h, voire jusqu'à 14h. Il y a un lien podcast qui est édité que vous pouvez retrouver sur le site de Radio FMR sur l'onglet Impromptu et qui conserve la matière de nos propos. Aujourd'hui, nous serons à Montauban pour une actualité d'une exposition Ingres et la mode au musée Ingres-Bourdel. C'est le musée emblématique de la ville. Cette exposition est en place depuis début juillet et jusqu'au 8 novembre. Mais il y a également une installation Mémoire vive de Françoise Petrovitch qui est installée dans la salle du Prince Noir. Et elle est en place jusqu'en mai 2027. Alors on passera une première séquence sur Mémoire vive, cette installation sonore. Et ensuite, on parlera de l'exposition Ingres et la mode avec l'intervention de Florence Viguier-Duteil, la conservatrice et directrice du musée, et l'intervention de la co-commissaire Alexandra Bosque.

Mémoire vive, c'est une installation visuelle et sonore de Françoise Petrovitch en collaboration avec Hervé Plumet qui a fait toute la matière sonore qu'on va écouter tout au long de cette présentation. Donc l'installation est en place jusqu'en mai 2027. Alors, depuis sa réouverture, le musée Ingres-Bourdelle accueille des installations d'artistes contemporains dans sa spectaculaire salle du Prince Noir. C'est une salle qui est au rez-de-chaussée, au rez-de-chaussée du musée. Après Miguel Chevalier, Georges Rousse, Speedy Graffito, Anne et Patrick Poirier, Jean-Michel Autoniel et le collectif Mister Freeze, c'est Françoise Petrovitch qui pose son regard sur le musée Ingres-Bourdelle. Il y a comme une évidence aujourd'hui à inviter cet artiste à Montauban, ville natale d'Ingres. C'est un peintre que Françoise Petrovitch a scruté dès le milieu des années 90. Entre deux séries, Broderie et Herbier, sont apparus des fragments constitués de 8 petites pages arrachées à un carnet à dessin. Dans chacune d'entre elles, l'artiste a isolé un détail, repris d'un portrait d'Ingres, coiffure, accessoires, pièces de vêtements, en lui donnant de nouvelles couleurs ou des compagnons insolites qui transforment subtilement sa signification. Cette réflexion ingresque avait alors valu à la jeune femme d'être invitée à intervenir dans l'exposition Ingres et les modernes, organisée à Montauban en 2009, où elle avait réalisé un grand dessin mural et éphémère inspiré du portrait de Madame Gons, le plus célèbre tableau du musée. 30 ans ou presque plus tard, l'artiste repart de ce travail qu'elle développe, agrandit, multiplie au color et élabore un nouveau dialogue avec le maître de Montauban. L'installation déploie de grandes feuilles qu'elle projette sur 3 immenses voiles verticales. Parmi d'autres figures énigmatiques et mouvantes, Françoise Petrovitch a conçu là un dispositif original et singulier, spécialement pensé pour répondre à l'atmosphère particulière de la salle du Prince Noir. La fragmentation des images et la lumière travaillée en semi-obscurité, accompagnée d'un son nostalgique, annonciateur d'un drame à venir, œuvre du vidéaste Hervé Plumet.

Le public est immergé dans une autre dimension. L'ambiance lumineuse ainsi créée participe à révéler la palette chromatique de l'artiste, faite à la fois de nuances délicates ou au contraire de tons vifs et stridents. Les visiteurs sont appelés à découvrir un univers étrange dans lequel de grandes créatures hybrides et anthropomorphes apparaissent ou disparaissent pour retourner à leur monde flottant, né de l'imaginaire de l'artiste. Il y a vraiment cette atmosphère-là, dans ce lieu, avec cette dimension plastique et cette ambiance sonore qui vraiment imprègne tout le monde. Et telles des citations, les dessins, directement inspirés de l'œuvre d'Ingres, s'insèrent dans cette installation et viennent nourrir ce jeu narratif induit par la succession des images. Et face à elle, nous sommes invités à tisser des liens, à inventer des fictions uniques et mentales résultant de la puissance et de la rémanence de ses œuvres. Au second étage du musée, c'est le cabinet des dessins d'Ingres. C'est formidable, c'est des tiroirs avec tous ces dessins. Et c'était un grand dessinateur. Eh bien, il y a eu une intervention justement de Françoise Petrovitch pour déployer plusieurs belles feuilles présentées qui s'insèrent naturellement dans quelques-uns des tiroirs de dessins habituellement consacrés à Ingres et qui donnent ainsi à ancrer ce lien profond qui unit la plasticienne, la pratique du dessin et le maître de Montauban.

Là, on écoute justement l'installation sonore qui présente trois écrans qui descendent de la voûte de la salle du Prince Noir comme des fenêtres étroites qui laissent entrevoir des paysages et ces fameux portraits d'adolescents qui sont une récurrence, ce monde de l'adolescence qui interpelle particulièrement Françoise Petrovitch. Ces visions colorées sont comme des souvenirs tronqués de nos vies avant l'âge adulte. Il y a une nostalgie qui nous saisit et qui est renforcée par cette musique lente qui progresse sur un fond de mécanismes aux rouages fatigués.

Ce sentiment, annonciateur d'un drame à venir, est renforcé par de froides injonctions. La dernière interface n'est plus disponible. Ces messages, issus du vocabulaire des machines, ordinateurs et smartphones, nous suggèrent d'abandonner toute résistance. Vous êtes désactivé. Ne laissez pas votre adresse. Oubliez vos mots de passe. Vous n'avez plus d'identifiant. On comprend alors et l'on mesure ce que l'on va perdre. Et il nous ramène à la fragilité précaire de nos activités et de notre existence, ô combien d'actualité.

Née à Chambéry, Françoise Petrovitch est une plasticienne française qui est reconnue sur la scène artistique internationale. Elle vit et travaille à Cachan, tout en enseignant à l'école supérieure Estienne à Paris. Elle a été élue à l'Académie des Beaux-Arts en octobre 2025 et elle est mise à l'honneur par de multiples expositions individuelles. L'artiste a trouvé sa place dans les musées et les galeries du monde entier, le Centre Pompidou, Louvre-Lens, la Galerie Jordan-Sédou de Berlin. Depuis plus de 35 ans, Françoise Petrovitch développe une œuvre singulière et poétique où règne toujours l'étrangeté et le mystère.

Si l'artiste explore différents médiums tels que la peinture essentiellement, la céramique ou encore la vidéo, le dessin conserve une place privilégiée dans son travail, d'où l'acquaintance et les affinités avec Ingres. L'intime, le double et les états de transition constituent ses thématiques favorites qu'elle nous invite à partager à travers ces atmosphères particulières qui transportent véritablement le spectateur dans un imaginaire aussi fascinant que parfois dérangeant.

0: Au creux de cet univers ambigu, sensible et transgressif, l'artiste n'hésite pas à introduire de nombreuses références à l'histoire de l'art, suscitant un niveau de lecture supplémentaire. Nous étions donc à l'inauguration de cette installation et nous avons recueilli des commentaires sur site de Françoise Petrovitch et Hervé également, Hervé Plumet qui était là. Et nous étions quelques journalistes donc à les solliciter sur cette installation découverte immédiatement.
1: Nous, on a eu envie, quand j'ai vu cette salle, qui est quand même une salle, comme on disait tout à l'heure, historique, c'est-à-dire une salle qui nous fait penser évidemment à l'histoire et au passé, on a eu envie de réaliser une vidéo. Alors c'est une création pour le lieu, évidemment ça ne l'est jamais, c'est une invitation à faire une création. Et on la montre pour la première fois et je pense qu'elle ne sera jamais pareille puisque le lieu y est quand même participe au projet. Et l'idée, c'était d'avoir une discrète dystopie et en même temps, on sait qu'on est... Il y a la question du temps, mais on n'arrive pas vraiment encore à le formuler, c'est-à-dire qu'on l'a réalisé ensemble. Et on se pose des questions sur la façon dont le temps... on a l'impression qu'on est dans un futur très très proche et en même temps, on est dans une nostalgie de déjà quelque chose de terminé. Donc il y a un truc un petit peu inquiétant, évidemment. Et il y a cette... Il y a cette idée aussi d'une lumière qui nimbe, émeraude comme ça. Donc est-ce que c'est aquatique? Est-ce qu'on est dans... On est descendu là, mais voilà. Et puis, je vais passer la parole à Hervé pour le son, parce qu'il y a de l'importance du son que vous avez.
2: Bonjour. En fait, j'ai pas grand-chose à dire, parce que qui ne se ressent pas en voyant la pièce, moi, si vous avez des questions, je suis prêt à répondre, évidemment. En fait, c'est aussi une pièce qui pose des questions plus qu'elle apporte des réponses. Donc, si ça suscite à vous des questions, je suis prêt à vous répondre. Donc. Et après, c'est vrai qu'on va travailler dans un environnement qui est très lourd, enfin, parce que c'est très chargé, c'est pierre, etc. Et le travail de Françoise, naturellement, il joue en contraste, que ce soit en couleur, que ce soit en vivacité, et son univers, il travaille en contraste vraiment avec l'environnement. Et c'est un peu ça que moi j'ai essayé d'appuyer avec le son aussi. C'est-à-dire que moi j'ai plutôt ramené. On a travaillé ensemble, parce qu'on fait des vidéos, on les fait tout le temps tous ensemble, et on en parle beaucoup. Et conceptuellement, j'ai voulu ramener quelque chose qui est déjà présent dans son travail, c'est-à-dire il y a une espèce de nostalgie aussi, en même temps qu'il y a ces adolescents. Souvent, là, on a vraiment plus recentré sur les adolescents. Et il y a donc cette nostalgie de quelque chose qui a l'air d'être terminé, quoi, quelque chose de difficile à vivre, comme un passage peut-être de l'adolescence à l'âge adulte. On peut interpréter de plein de

0: choses, quand de toute façon, et dans ce contexte un peu historique, et on a l'impression de plonger dans le passé, je trouvais que ce travail de France Math, comme ça, moi je suis vraiment au service de l'artiste qui est France Math, c'est pas moi l'artiste, mais quand je l'accompagne, voilà, on travaille ensemble, mais s'il n'y a pas de confusion entre nous, et c'est son travail qui est là. Mais on a voulu ensemble travailler sur une bande son qui donnait du sens un peu plus peut-être que d'habitude, c'est-à-dire où on a carrément ces injonctions qui sont tous ces messages qu'on récolte régulièrement, nous, sur des téléphones, sur des ordinateurs, qui nous interpellent et qui nous disent que parfois, on est souvent en échec avec ces machines qui nous guident et qui nous disent que la session est terminée, qu'on n'arrivera pas, du fait on a coupé, ou il faut renouveler un mot de passe, etc. Enfin, on a quand même un sentiment de finitude, quelque chose qu'on a du mal à raccrocher. Et je trouve que par rapport à ces messages-là, qui sont des messages anodins par rapport aux machines, mais qui prennent un sens par rapport à une fin du monde probable, je trouve que cette violence-là, avec laquelle on vit, sans trop y réfléchir, collée, enfin juxtaposée avec ces personnages, ces adolescents, ça prend une violence parce que eux, ils sont dans un devenir, ils sont dans quelque chose qui va se dérouler plus tard, et en fait, voilà, vous avez vu une sorte de frottement comme ça, une violence un peu évidente, un peu lourde peut-être aussi, je sais pas. Et en tous les cas, sans en rajouter plus que ça, voilà, c'est ce qu'on a un peu voulu, c'est vrai, mais bon, il y a plein de choses qu'on peut dire, je pense, à avoir à ce travail. Et c'est joli. Non, mais après, voilà, ce n'est.
1: Oui. Et puis il y a la couleur aussi qui était. Il y a cette couleur aussi, ce désir d'avoir une. Évidemment, la force de la vie, du dessin qui est très coloré et qui va essayer de nimber aussi ce bleu. Il y a presque une tension entre la couleur qui émane des dessins, les paysages qui traversent aussi. Il y a une espèce de mouvement. C'est des mouvements qui sont un peu cinématographiques, mais pas complètement. Il y a des espèces de faux mouvements. Donc on est vraiment dans des contraintes et qui sont de tous côtés, quoi.
2: Il y a une forme d'évanescence et d'intemporalité qui opère dans le déroulé de ces images. Et vous avez choisi la verticalité. En termes de ces noms, graphie.
1: Exactement, la verticalité, parce que je crois qu'il y a 8 mètres de hauteur, donc c'est vraiment ça très très haute.
2: La voûte.
1: On descend pour revoir cette hauteur, donc ça nous semblait intéressant d'accentuer finalement cette verticalité, et puis ça donne l'idée des gouttes aussi, de quelque chose qui va. Voilà, il y a quelque chose qui vient d'en haut et qui va finir. Donc il y a aussi, dans la composition verticale, il y a une dramaturgie particulière.
3: Tu parlais de fenêtres aussi, que ça doit être des meurtrières.
1: Exactement.
3: Des ouvertures vers un ailleurs.
1: Exactement.
3: Des meurtrières.
0: Même par rapport au travail de Françoise qu'on a l'habitude de voir dans son entièreté, c'est rarement des formats qui sont des formats si
1: étroits.
0: Là, on a joué plus sur le côté un effet meurtrière, en fait. Et frustration aussi de ne voir que des morceaux, et parfois. En fait, il y a beaucoup de hors-champ. L'hors-champ, il est rempli par le son aussi, mais c'est vrai que si on veut connaître tout le travail de François, ça ne suffit pas. Et par contre, c'est une ouverture sur son travail, et en même temps, c'est quelque chose de très frustrant, et je trouve ça intéressant de jouer comme ça, c'est notre rire.
4: Par rapport à ce que vous dites et ce que vous présentez, pourquoi le choix du titre « Mémoire vide » ?
0: Parce qu'en fait, moi je trouve qu'on est beaucoup dans le souvenir, en fait, quelque chose à. C'est étrange parce qu'en fait, les personnages, ils sont ultra contemporains, on est dans une salle qui voit plus le passé, et en même temps, quand on visite cet endroit, moi j'ai pas ça, perso, je sais pas, c'est un délire un petit peu personnel, mais j'avais le sentiment comme on était, comme si on était plongé dans le futur et qu'on était là à redécouvrir quelque chose qui s'est déroulé. Peut-être dramatique. Donc il y a une espèce de jeu avec le son où en fait on est comme si nous-mêmes on était dans un espèce de futur proche et qu'on assistait, on avait fouillé et qu'on avait découvert des lambeaux comme ça de souvenirs. Donc c'est pour ça qu'on a ces fenêtres un peu froides parce que ça rappelle aussi comme des souvenirs qui sont pas complets, mais on a des indices de ce qui s'était passé. On ne sait pas ce qui s'est passé, mais.

En fait, vous avez toute l'ambiance, la réverbération du son dans cette voûte qui est située au sous-sol du musée, un grand vaisseau médiéval. C'est vraiment, il y a une sacrée ambiance et il y a toujours une extrême pertinence à présenter des œuvres contemporaines dans ce site, effectivement, qui est fait de pierre et qui a une architecture très, très, très particulière aussi. Alors, il y a une rencontre avec Françoise Petrovitch qui est programmée le jeudi 15 octobre à 18h30, une nocturne qui sera l'occasion d'une rencontre exceptionnelle avec l'artiste. Elle va évoquer son parcours, son travail et bien évidemment l'installation réalisée dans l'ancien palais épiscopal de Montauban. Mais il y aura également le samedi 17 octobre à 11h30 et 15h, une performance dansée de Clément Le Cygne, ça ne s'invente pas, sur une chorégraphie collective de Françoise Petrovitch, Hervé Plumet et Clément Le Cygne également. Clément Le Cygne aime mettre son savoir-faire au service d'art et d'artistes venant d'horizons différents de celui de la danse. À cette occasion, il collabore pour la troisième fois avec Françoise Petrovitch. Il avait accompagné ses projets lors des Nuits Blanches au Petit Palais de Paris en 2020, à l'abbaye de Fontevraud pour l'exposition étendue en 2022. L'accès à ces temps est gratuit, mais sur réservation. Pour les infos pratiques, vous vous adressez au site du musée www.museeingrebourdel.com. Le musée Ingrebourdel est situé 19 rue de l'Hôtel de Ville à Montauban. L'installation est en place jusqu'en mai 2027 au musée Ingrebourdel à Montauban.

0: Et depuis l'été 2026, le musée Ingres Bourdelle de Montauban consacre une exposition inédite au rapport de Jean-Auguste Dominique Ingres à la mode. Il y a une sélection exceptionnelle de plus de 200 pièces, peintures, dessins, textiles, accessoires et documents d'époque. Ce parcours met en lumière l'attention singulière du maître pour la représentation des étoffes, des drapés et des vêtements, révélant ainsi comment la mode façonne le regard et la composition artistique. L'exposition explore la manière dont Ingres sublime la matière textile, joue avec les transparences, s'inspire, notamment les blancs, s'inspire des tendances de son temps et dialogue avec l'histoire de l'art pour conférer à ses portraits une modernité intemporelle. Et en conclusion de l'exposition est abordée l'influence de la peinture d'Ingres sur les créateurs de mode des 20e et 21e siècles, à savoir Castelbajac, Saint-Laurent, Issey Miyake. Nous étions donc sur site pour l'inauguration de l'exposition. Et nous avons recueilli les propos d'Alexandra Bosque, qui est ancienne conservatrice du Palais Galliera, le palais de la mode à Paris. Elle est spécialiste de l'histoire de la mode du 19e siècle. Actuellement, elle est adjointe des collections et de la recherche à Paris Musée. Et elle nous livre ses réflexions sur le propos et l'intention de cette exposition.
1: Oui, cette question en fait de l'intrication des thématiques, pour nous, ça a vraiment été le fil conducteur de cette exposition parce que mais la mode, c'est un vrai sujet. C'est pas simplement juxtaposer deux thématiques. Et c'est aussi, tout particulièrement un peintre, on verra, pour qui ce sujet a un vrai sens, aussi bien pour lui dans sa pratique que pour le regard des critiques de l'époque sur ses œuvres et notre regard contemporain. Travailler ensemble, mode et peinture, c'est quelque chose qui se fait dans le musée de plus en plus aujourd'hui. C'est quelque chose qui était florent à parler du sujet, je crois, il y a une quinzaine d'années. Et à l'époque, ça a été plus difficile à monter. Donc maintenant, je pense que aussi bien le monde des musées français est prêt maintenant à cela, et aussi évidemment le public, il y a une véritable appétence, parce que c'est un sujet qui est réputé frivole, sur la problématique de la mode, et vous parlez tout à l'heure de la hiérarchie des arts, pas parce que ce sujet a l'air frivole qu'il est sans traiter de manière frivole et qu'il y a vraiment de problématiques plus larges derrière. Tout à l'heure, Florence évoquait, avant de passer la parole, la question de l'évolution des modes. Bon, non, l'Empire, on a la silhouette en colonne, ensuite ça évolue, etc. C'est pas ça qu'on a voulu faire, on n'est pas voulu faire quelque chose de chronologique, c'est que maintenant on porte beaucoup plus loin dans la perception de ces problématiques, puisque l'évolution du silhouette, c'est aussi l'évolution d'une société. Et donc, voilà, c'est ce qu'évoquait Florence. Le 19e siècle est aussi l'avènement du début d'une démocratisation de la mode par le biais du magasin de nouveautés qu'on aborde notamment dans l'exposition, qui sont les ancêtres des grands magasins, et avec les magasins de nouveautés, une crisette, qui sont des ancêtres des midinettes, donc les ouvrières de la couture, donc phare de haut de moyen, va pouvoir s'acheter des ce qu'on appelle des confections, donc des vêtements qui ne sont pas faits à la mesure, qui sont avec des garnitures très très chatoyantes, qui vont être presque de la même qualité que celle d'une grande dame. Et donc, que va pouvoir faire la grande dame, comme d'avance, c'est se distinguer, puisque c'est la grande problématique de la mode encore aujourd'hui, mais très nettement au 19e siècle, à un moment où il n'y a plus de hiérarchie sociale visible à travers le vêtement, on veut se distinguer. Donc c'est la question de la distinction sociale. Pour se distinguer, on va chercher la nouveauté, et d'où une accélération de rythme des modes. Et c'est vraiment au 19e siècle que se met en place cette saisonnalité de la mode qui va s'accélérer. Et donc, je reviens sur la thématique abordée dans l'exposition. On a aussi, vous le verrez, voulu se poser la question du regard porté par la postérité, aussi bien des artistes Turin, qui nous a permis aussi d'évoquer avec des œuvres, on a des œuvres de Sidney Sherman, vraiment des œuvres d'artistes importants, qui nous permettent d'évoquer des toiles qui sont conservées à l'étranger, aux États-Unis, en Angleterre, qui ne voyagent plus aujourd'hui. Donc c'était une manière pour nous de les évoquer. Mais aussi, nous avons aussi fait un focus en fin de parcours sur l'influence sur des artistes, sur des couturiers contemporains, tout à l'heure qui est Jean-Charles de Castelbajac, et dont nous avons les œuvres de Castelbajac, je pourrais y revenir, qui a voulu sur qui vraiment il y a vraiment des agilités électives très très surprenantes entre son travail et le travail de l'île. Et donc, vous verrez, le maître mot de l'exposition, c'est aussi la pluridisciplinarité avec aussi bien sûr des peintures et des dessins, mais aussi imaginez des costumes anciens, des accessoires de mode, des bijoux, des gravures, des gravures de mode, des caricatures, des échantillons textiles, des traités techniques, parce que la mode c'est aussi comment est-ce qu'on fait un objet. L'histoire de la mode aujourd'hui c'est l'histoire matérielle, ce qu'on appelle material studies, qui est vraiment sur lequel on travaille beaucoup maintenant aussi en France. Donc avec des livres de coupe, c'est des documents techniques qui sont faits pour les tailleurs, des catalogues commerciaux qui sont vendus dans les magasins, mais aussi vous verrez Jules et des autres plasticiens contemporains, et vous verrez même une très très belle reconstitution d'une œuvre, d'une robe qui vous permet de faire de voir un peu plus la matérialité des œuvres. Voilà, c'est bien.
0: Retour dans le studio de Radio FMR pour le magazine culturel L'Impromptu. Nous sommes dans l'actualité d'une exposition au musée Ingres Bourdel à Montauban. Exposition en place depuis juillet et jusqu'au 8 novembre prochain. On a évoqué précédemment Mémoire vive, l'installation de Françoise Petrovitch qui, je vous le rappelle, est jusqu'en mai 2027. Et j'ai le plaisir d'accueillir par fauneur Florence Viguier-Duteil, qui est conservatrice en chef du patrimoine et directrice du musée Ingres Bourdel, pour évoquer, après Alexandra Bosque, la co-commissaire, la teneur de cette exposition emblématique, Ingres et la mode. Bonjour Florence, bonjour.
2: Bonjour.
0: Merci de nous rallier pour cette grande exposition qui est en place jusqu'au 8 novembre et qui a eu un grand succès, je crois. Avec peut-être une approche inattendue, Ingres et la mode. Et bon, j'imagine que vous avez travaillé les travaux d'Ingres et sa démarche, qui finalement est assez sensible à la mode, pour réaliser le parcours de cette exposition.
2: Oui, c'est-à-dire c'est une question qui nous fascine depuis quelques années déjà, née de la contemplation de ces portraits masculins comme féminins. Mais c'est vrai, s'il fallait en retenir un, j'avoue avoir été particulièrement intriguée par le portrait de Madame de Senon, qui est un magnifique portrait que nous a prêté le musée d'art de Nantes, donc très tout à fait exceptionnel, en constatant qu'elle avait un nombre au début que j'arrivais pas à calculer, mais que depuis j'ai compté, et donc un nombre de bagues sur les doigts de sa main. Elle en a 13 sur 5 mains, sur 5 doigts, pardon.
0: Oui, oui.
2: Sur 5
0: doigts,
2: ce qui est très étonnant. Et de cette accumulation, j'en ai soupçonné un certain fétichisme de la part d'Ingres, et en rapport tout à fait particulier avec le vêtement et ses accessoires pour magnifier ses modèles.
0: Sans compter la maîtrise du maître pour les draper, ses fabuleux drapés de ses robes, ses coups.
2: Voilà.
0: La maîtrise des blancs, le tissu, les étoffes finalement sont partie intégrante de ses propositions picturales, et c'est très talentueux, et si on s'arrête là-dessus, il y a de quoi faire. Il y avait une belle matière pour faire cette exposition que vous avez déclinée en plusieurs séquences au fur et à mesure des salles.
2: Tout à fait. Et la première qui ouvre l'exposition s'appelle Ingres et l'étoffe, parce qu'il utilise l'étoffe comme et c'est un peu ce que vous avez dit, et tous les mots que vous avez employés pour parler de ça, on pourrait les reprendre à notre compte. Il a un rapport très particulier. Ce qu'on constate quand on regarde ces tableaux, c'est qu'on sent la matière textile. L'étoffe, pour lui, c'est un répertoire, un vocabulaire dans lequel il puise, comme il puise dans le rouge, le jaune, le bleu, enfin tout ce qui sert à un peintre côté pigment et matière picturale pour représenter ce qu'il a devant les yeux. Mais il traite l'étoffe finalement comme ça, en détaillant sa composition physique. C'est-à-dire, et c'est ce qui est tout à fait étonnant, c'est que quand on voit un velours, on sait, on sent presque sous nos doigts qu'il s'agit d'un velours.
0: J'ai sous les yeux justement un portrait sur d'une
2: de Madame de Senone.
0: Oui, ouais, sur le velours bleu. Et c'est vrai qu'il y a on palpe le velours et les satins à côté, et les voiles. Enfin, c'est remarquable. Hein, c'est vraiment impressionnant.
2: Elle a une robe rouge, pardon.
0: Non. Moi, c'est une robe blanche là. C'est le portrait qui est présenté dans le petit catalogue informatif là sur.
2: Là, vous parlez donc de celle de Mademoiselle Rivière. Mais de toute façon, on pourrait parler de n'importe
0: où. Il y en a plein.
2: Elles ont toutes cet extraordinaire rendu visuel qui nous fait toucher avec les yeux la matière textile, donc l'étoffe. Voilà. Donc ça, c'est le premier. Et d'où ça lui vient ? On part du postulat que ça lui vient sans doute de son goût pour la peinture d'histoire qui l'amène à composer sur un seul carré, en quelque sorte, une image avec plusieurs personnages et qui vont être tous vêtus différemment. Et comme il aborde les tableaux d'histoire comme un peintre du 19e, comme il avait appris à le faire chez son maître David, et avec un sens aigu de l'observation et surtout un souci de vérité historique, quitte à l'aménager un peu. Et donc cette précision que lui demande la peinture d'histoire va lui servir ensuite pour ses portraits. Et à la différence de son maître David, justement, il ne va pas se priver de représenter chacune de ces étoffes dans leur singularité et leur essence, le velours différent du satin, de la dentelle, de la soie, du cachemire, qui sont des éléments dont il fait une expression picturale.
0: Tout à fait.
2: La seconde section concerne justement cette expression via l'étoffe. C'est une expression de splendeur, d'opulence, de miroitage, de chatoyance, parce que les personnages qui lui commandent ses portraits sont donc les puissants du début du 19e, issus de la bourgeoisie, qui prennent la place finalement des aristocrates du siècle précédent, mais qui en même temps en épousent les codes. C'est-à-dire que comme les aristocrates des siècles précédents, ils commandent des portraits à des grands peintres ou des peintres dont ils reconnaissent le talent pour les représenter dans leur splendeur. D'où cette opulence qui entoure les modèles, en particulier les modèles féminins. Elle est plus discrète, l'opulence, chez les hommes, mais quand on les regarde bien, on voit qu'ils ont des accessoires, comme des breloques, comme des clés de montre, que des taillingres.
0: C'est un temps où, comme le soulignait Alexandra Bosque, où la mode sert à se distinguer socialement. C'est une affirmation d'une classe sociale qui se distingue par la mode et les vêtements. C'est très ciblé.
2: Absolument. Et ensuite, on poursuit vers une section qui traite du corps de mode qui est un corps transformé, construit en tout cas, comme le corps de peinture, le corps pour un peintre, et notamment chez Ingres, qui est aussi un corps inventé. Chez Ingres, on connaît ses bras beaucoup trop longs, ses torsions de cou anti-anatomiques, ses dos eux aussi trop allongés. On essaie de comparer cette double transformation du corps par la mode, du corps par la peinture et par le peintre, et on montre donc la façon dont Ingres perçoit très bien tout ce qui se passe, aussi bien pour les hommes qui cherchent à transformer leur silhouette en présentant des bustes larges pour lesquels la mode construit des rembourrages, des tailles fines. Les hommes ont aussi leurs corsets, des gilets qui peuvent se lasser pour justement affiner la taille. Et ce qui se connaît moins, c'est que l'élégance d'un homme au 19e, c'est d'avoir des jambes longues, mais surtout avec de très beaux mollets ronds. Donc on n'hésite pas et on a retrouvé une jambière qui montre justement la façon dont on pouvait étoffer un peu ses mollets pour se donner...
0: En mettant des prothèses, enfin, oui, c'était...
2: Oui, des prothèses oui. qu'on attribue plutôt au monde féminin,
0: oui.
2: que ce soit toutes les prothèses, d'ailleurs encore aujourd'hui, que ce soit les faux postérieurs, les faux seins ou les seins avantagés. Mais ça existe très clairement au XIXe siècle pour valoriser, enjoliver la silhouette de l'homme.
0: Et c'est une époque où les femmes sont corsetées, véritablement, et avec une mise en valeur de leur poitrine. Les décolletés sont pigeonnants, enfin, on remonte les seins, on les expose, mais le tout avec un système assez atroce en termes de confort, c'est le corset. Gabrielle Chanel n'était pas encore passé par là.
2: Exactement. Cela dit, le corset, ce n'est pas le 19e qui l'invente. Hein. Au 18e, oui. il était peut-être encore pire et plus contraignant parce qu'il aplatissait. Au 19e, le cycle suivant, ce qu'on construit, c'est ce qu'on appelle le corset divorce, qui est un corset séparateur, qui permet de valoriser chaque sein, au lieu de le confondre dans une masse arrondie, eh bien, on a deux formes rondes qui étaient évidemment tout à fait... vues, perçues et utilisées par Ingres pour traduire son amour du corps féminin et de ses formes.
0: Et la blancheur des corps.
2: La blancheur de ses chairs. Mmh. Et notamment toujours chez Madame, celle dont on voit très bien les effets du corset divorce, qui permet de présenter deux beaux seins dans le décolleté, c'est Madame de Senone, encore elle. Mais Ingres a la subtilité. Certainement, comme était vêtue Madame de Senone, mais de le recouvrir, ce beau décolleté, d'un voile d'une transparence inouïe et qui est aussi un morceau de bravoure picturale,
0: ouais.
2: parce que on voit bien que cette gorge splendide est recouverte d'un voile de peinture, d'un glacis, mais qui rend, avec une grande matérialité, c'est ce tulle qui devait le recouvrir.
0: Finalement, ce thème de la mode valorise tout le talent du maître avec ses techniques incroyables. Hein. Et c'est vrai que même si on n'a pas une grande connaissance de cette période de la peinture, il y a quand même un grand intérêt là à voir la subtilité et la beauté, l'esthétique de ces propositions picturales qui sont déployées donc dans la salle que vous évoquez. Et ensuite, l'exposition se dénoue également sur d'autres registres.
2: Alors, pour continuer, y a l'idée aussi de la couleur qui explose au 19e parce que grâce au progrès de la chimie, on trouve des teintes extraordinaires, beaucoup plus vives et éclatantes.
0: Il y a des jaunes et des rouges époustouflants.
2: Des jaunes, des rouges, des bleus.
0: Des bleus.
2: Incroyables, et des verts surtout. Alors ça, le vert, c'est une couleur difficile à obtenir. Le 19e y arrive, quitte à employer des produits dangereux comme l'arsenic, qui pouvait donc aussi nuire à la santé des dames. En tout cas, les mannequineuses d'aujourd'hui, elles utilisent des gants pour manier les robes vertes qui sont souvent obtenues, cette couleur est souvent obtenue à partir d'un mélange où l'arsenic joue un rôle.
0: Et qui porte malheur au théâtre, sur la scène, normalement.
2: Mais peut-être que ça vient de là.
0: Peut-être.
2: Cette couleur verte,
0: ouais.
2: elle est toujours très particulière depuis... Mais je ne suis pas... Il faut relire Michel Pastoureau pour remonter à l'historique de la malédiction de ce vert. Là aussi, on essaie de comparer avec ce qui se passe pour la peinture, où là aussi, il y a les fabricants de peinture inventent le tube qui va permettre aux artistes de se déplacer...
0: À l'extérieur.
2: À l'extérieur, et puis d'aller aussi plus vite, parce qu'ils n'ont pas à fabriquer eux-mêmes leur propre peinture. Bon, mais on montre qu'Ingres, en fait, reste très traditionnel, il continue à commander ses pigments, son huile, et avec l'idée, donc, de fabriquer ou de faire fabriquer ces couleurs. Enfin, en tout cas, cette confrontation est très intéressante et aboutit à la pièce de vêtement qui réunit le souci de la couleur, le souci du motif et le souci de la forme, qui est la crinoline, qui se développe à partir de 1850 et qui va fasciner les belles élégantes, remplir les magasins de nouveautés où elles peuvent se parer, alors qu'avant, les questions de mode étaient réservées à une élite qui avait les moyens d'avoir un bijoutier privé, un coiffeur privé, un tailleur privé.
0: Finalement, ça s'est généralisé à d'autres couches de la société.
2: Voilà, grâce à ces magasins de nouveautés, à ces nouveaux quartiers de Paris basés autour du Palais Royal.
0: Zola, Zola a écrit là-dessus, sur le grand magasin
2: absolument.
0: Et sur ses figures.
2: L'affiche du paradis des dames qui va devenir chez Zola le bonheur des dames.
0: C'est ça. Le bonheur des dames, j'en ai un souvenir.
2: La crinoline, c'est intéressant parce que c'est là alors une difficulté pour les peintres. Parce que c'est une robe qui devient tellement imposante et importante en volume que quand vous faites le portrait d'une dame, sa tête, qui dans laquelle s'exprime l'essence de sa personnalité, devient toute petite. Donc il faut trouver des dispositifs. On voit bien que c'est, on le montre dans l'exposition d'ailleurs, que c'est une robe beaucoup, beaucoup trop encombrante. Alors il y a des caricaturistes qui montrent des wagons où les dames en crinoline n'arrivent pas, sont obligées de s'asseoir les unes sur les autres tellement elles sont volumineuses. Et des photographies où finalement le portrait, la tête de la personne disparaît au profit d'une énorme meringue, si on voulait parler.
0: Oui.
2: De façon un peu familière. Et Ingres réussit très bien à relever le défi parce qu'il se pose toujours la question, soit en affiant ses modèles, soit en leur donnant une pose élégante accoudée à un fauteuil, enfin, que ce soit la princesse de Breuil ou Madame Moitessier ou la baronne de Rothschild qui ont toutes des crinolines puisque ce sont des portraits d'après 1850 et le summum étant avec le beau portrait de Madame Moitessier assise à qui il fait remonter sa crinoline et on le sent très bien puisqu'on perçoit derrière son pinceau vériste quand il s'agit de représenter les habits, on perçoit l'arceau de la crinoline qui fait qui impulse un pli particulier à la robe. Et l'autre défi de Madame Moitessier, c'est de représenter une robe en tissu imprimé, qui est aussi une des grandes nouveautés du milieu du 19e.
0: Du moment.
2: Du moment. Et qui embête aussi un peu les peintres, parce que du coup, ça fait beaucoup de choses à représenter. Toutes ces dames posent dans des décors. C'est bien ce qu'avait essayé d'éviter David 50 ans plus tôt, en éliminant tout accessoire à son célèbre, autour de son célèbre portrait, Madame Récamier. Elle n'a plus de bijoux, alors que c'est une élégante, qu'elle est riche, qu'elle veut montrer elle aussi son nouveau statut social. Mais voilà, David dépouille, alors que Ingres rajoute, représente, et réussit malgré tout à faire des portraits qui ont traversé les décennies et les siècles et à devenir intemporels, durables, si on veut parler comme aujourd'hui, et toujours vivants. C'est-à-dire que ces portraits, ce que craignaient les artistes en représentant la mode, d'être démodés,
0: et oui,
2: que la mode se démode,
0: oui.
2: Ingres réussit à relever le défi par justement une attitude qu'il veut en opposition à celle de son maître David, et en revenant à des maîtres plus anciens qui l'intéressent, on parlait du portrait de Madame Moitessier, eh bien là c'est le 18e siècle qui l'intéresse, il va regarder dans les façons de faire du 18e, les fastes du 18e, comment des gens comme François de Troyes, le portrait de certaines élégantes comme Madame de Pompadour vont jouer un autre rôle.
0: Il y a même dans ces peintures aussi, il y a une matière qu'on retrouve chez des couturiers du XXe siècle, notamment Christian Dior, qui est un des formidables couturiers de ce moment-là, avec cette soie sauvage qui est un motif, juste avec des motifs, et dont Christian Dior s'inspirera pour faire son new look, ses robes new look, avec ce bouillonner aussi en bas de robe qui est inspiré de ces périodes-là. On sent qu'il y a eu des influences aussi sur les temps d'aujourd'hui ou plus récents de cette mode-là, de cette époque-là.
2: Bien sûr. Mais d'ailleurs, la façon dont on se considère la mode aujourd'hui vient du 19e. Les magasins, les grands magasins, ça vient, toute l'économie de la mode et même le mouvement que la mode entraîne, puisque effectivement, vous le disiez, c'est une façon de se distinguer, mais si sa voisine, sa commerçante, revêt la même robe que vous, vous allez chercher à en changer et à créer une nouvelle mode. Et donc, ce rythme de qui au départ est
0: la pièce unique, hein.
2: On se renouvelle. Oui.
0: La pièce unique. La série n'existe pas encore là. Le prêt-à-porter.
2: La série n'existe pas, mais tend à essayer de se mettre en place par la diffusion des journaux de mode, ce dont parlait Alexandra Bosque précédemment, puisque par les journaux de mode, on diffuse des tenues. Des tenues inventées par les illustrateurs, mises au point par les illustrateurs qui s'inspirent des créateurs de mode, mais aussi les chroniqueurs qui racontent très précisément avec des images la robe que portait la baronne de Rothschild, la princesse de Breuil à tel bal, à telle cérémonie. Et donc, ces journaux qui vont se diffuser à des centaines d'exemplaires vont répandre cette mode-là très vite, en dehors de ces couches sociales très élitaires.
0: Et de bonnes couturières peuvent refaire les modèles. On a connu nos mères dans les années 50 qui s'appuyaient également sur des magazines, notre temps, mais pour réaliser les modèles, parce que les revues fournissaient des patrons à l'époque.
2: Elles fournissent des patrons, et les patrons, c'est au 19e qu'on les diffuse à travers ces journaux de mode.
0: Et ça, c'est pas rien.
2: À ce moment-là.
0: Ah ouais, c'est passionnant. On vous sent passionné, mais j'avoue que l'exposition m'a beaucoup intéressé aussi. Et c'est passionnant en regard de situer tous ces mouvements-là avec nos époques plus contemporaines. Et d'ailleurs, c'est ce que vous faites aussi au sein de l'exposition.
2: Oui, parce que, comme je viens de le rappeler, la mode telle qu'on la connaît aujourd'hui s'invente au 19e, se met en place, tous les dispositifs de diffusion se mettent en place au 19e, mais aussi, ce qu'on montre, et on en a l'écho aujourd'hui, 20e et 21e siècle, mais ce qu'on montre dans l'exposition, c'est que Ingres a eu une forte, très forte postérité, qui nous aide d'ailleurs, par petites touches, à évoquer des tableaux absents, puisque tout n'a pas pu nous être prêté, c'est loin, c'est des tableaux trop importants dont ne veulent pas se séparer leurs propriétaires.
0: Malgré la collaboration avec le Louvre.
2: Le Louvre a été extraordinaire, mais il y a des tableaux d'Ingres aux États-Unis, en Angleterre, qui n'ont pas pu nous être prêtés, et on a fait le choix de les évoquer par des artistes qui s'inspirent aujourd'hui d'Ingres pour en dire quelque chose. Et on a choisi, dans cette postérité immense et foisonnante, ceux qui, justement, traitaient de la question du vêtement, comme Yusung Bae, qui rhabille des modèles coréens, c'est un artiste coréen, avec les robes, des tableaux qui l'inspirent. Et il a beaucoup questionné Ingres. Il les rhabille en foutant grand-fiant son modèle nu et en posant un rhodoïde peint par-dessus, si vous voulez, qui reconstitue la robe. Donc ça, ce regard sur la postérité d'Ingres, très importante, et qu'on livre dans l'exposition par petites touches, nous a amené à conclure dans l'exposition, mais a-t-il eu une postérité sur designers, couturiers, tailleurs, créateurs et stylistes d'aujourd'hui? La réponse est oui. D'aujourd'hui, en tout cas du 20e siècle, parce que on trouve son influence chez J.C. Miyake, qui cite des œuvres d'Ingres, chez Castelbajac, chez Yves Saint-Laurent et chez d'autres encore qui, par petites touches, soit en citant ses tableaux, montrent en tout cas qu'ils se sont inspirés de son univers. Chez Yves Saint Laurent, par exemple, on montre une photographie inspirée par la baigneuse Val Pinson et qui sert pour Yves Saint Laurent à représenter, créer une image valorisant un parfum qu'il a inventé, mis au point. Donc voilà, et c'est comme ça qu'on voulait conclure l'exposition, en montrant que Ingres, si lui-même a été fasciné par la mode tout en ayant paradoxalement peu de goût personnel, c'est la dernière section de l'exposition, pour les fastes de la mode, on voit que c'est quelqu'un d'habillé très simplement et de façon confortable, il se soucie peu d'être
0: de la para.
2: Et un dandy, pourtant il a une femme, et ça aussi on le montre, qui a été modiste et qui elle est très coquette et elle le montre en continuant, alors qu'elle n'exerce plus son métier évidemment en ayant épousé Ingres, à fabriquer des chapeaux. Et bien malgré cet entourage familier et quotidien par le pied de sa femme, familial aussi par le pied de ses grands-parents qui étaient l'un maître coiffeur, l'autre maître tailleur, bien Ingres paradoxalement s'intéresse assez peu pour lui dans son propre quotidien aux questions de mode. En revanche, il a fréquenté pourtant les plus grands dandys de son temps, et donc il sait ce que c'est qu'être un homme élégant et à la mode, et beaucoup d'artistes d'ailleurs ont souvent des tenues à la mode, mais lui, non, ça ne l'intéresse pas. Et pourtant, malgré ça, à cause de l'immense créativité dont il a fait preuve, influence non seulement les peintres contemporains, mais les couturiers, les stylistes, les designers. Et c'est ainsi qu'on avait envie de faire repartir nos visiteurs dans l'idée que c'était un artiste qui avait relevé un double défi. Celui d'arriver à représenter la mode dans sa magnificence, dans son côté tactile, nous donner par la peinture le sentiment de toucher avec les yeux les différents matériaux de ses tableaux, portés par ses modèles, et malgré cette vision donc très précise, d'être indémodable, toujours présent, est toujours dans la tête et dans l'esprit, prêt à influencer des artistes d'aujourd'hui.
0: Ça donne vraiment envie d'aller visiter l'exposition. Moi, je l'ai déjà fait, j'y reviendrai, je pense. Elle est jusqu'au 8 novembre, il y a encore quelques semaines. Alors, par rapport au fonctionnement du musée et à votre fonds, vous avez un programme d'exposition temporaire et qui sont nourris par quand même une partie des œuvres du fonds du musée.
2: Absolument. On essaie, à travers nos expositions, de faire avancer la connaissance de nos artistes tutélaires, Ingres et Bourdelle. Donc cette année, c'est Ingres, on alterne. Vous voyez, l'an dernier, c'était Bourdelle qu'on confrontait à Rodin. Et ce qui nous permet de créer, c'est toujours l'idée de notre programmation, de créer un événement nouveau chaque année autour de nos artistes tutélaires, en puisant dans nos collections, bien sûr, mais en n'hésitant pas à les enrichir de prêts de nos collègues des musées nationaux ou des musées en région. Vous voyez, je parlais du musée de Nantes, il y a eu Aix-en-Provence, il y a eu Rouen, qui nous ont beaucoup, très généreusement aidés pour notre projet Ingres et la mode. Et bien sûr, le Louvre, avec lequel nous sommes en partenariat, qui nous a prêté 12 dessins et 7 peintures, qui est quand même tout à fait extraordinaire concernant Ingres, qui est un des plus grands peintres du 19e.
0: À propos de dessin, justement, je rebondis sur le fait que, au-delà de ces expositions temporaires, vous y avez également une récurrence, maintenant presque un rendez-vous qui est connu et repéré, avec dans les sous-sols du musée, dans cette fameuse salle du Prince Noir, vous avez fait le choix d'accueillir des propositions contemporaines depuis un certain nombre d'années maintenant. Je les ai évoquées précédemment. Actuellement, c'est Françoise Petrovitch qui est là et qui, outre sa proposition singulière et personnelle dans la salle, crée un lien aussi avec les dessins de les dessins d'Ingres qui sont proposés au deuxième étage. Ça, c'est aussi un des lieux forts du musée, ces tiroirs avec les dessins d'Ingres, qui était un grand dessinateur. Et là, il y a une passerelle qui est opérée entre Françoise Petrovitch et Ingres.
2: Oui, absolument, c'est le principe de ces invitations. Mais c'est particulièrement pertinent avec Françoise Petrovitch, qui en fait n'a pas attendu qu'on l'invite pour s'intéresser à Ingres, qui a justement questionné son rapport aux accessoires en faisant dès les années 90 des petits dessins très étonnants sur des papiers anciens où elle isole des accessoires ou bien des regards de portraits d'Ingres qui donnent des images tout à fait étonnantes. Et c'est ce qui nous avait amené à l'inviter il y a presque une vingtaine d'années, en 2009, quand on avait fait cette exposition sur Ingres et les modernes, qui s'appelait comme ça à l'époque. Et elle avait fait une très jolie installation dans l'escalier d'après le portrait de Madame Gons, notre Joconde à nous, notre chef-d'œuvre d'Ingres. Et cette année, c'est un peu différent. Donc, elle intervient dans la salle du Prince Noir et où elle a proposé justement là une projection de dessins sur de grandes voiles verticales, parce que la salle est très haute, magnifique. Ouais. Et ces dessins, on peut en observer certains, comme vous le disiez, notamment ceux, on a réuni ceux qui ont trait à Ingres, qui sont des portraits magnifiques, réinterprétés, des portraits d'Ingres, réinterprétés, transformés en adolescents ou en jeunes femmes d'aujourd'hui. C'est vraiment une démarche tout à fait fascinante.
0: Et glisser dans les tiroirs de manière aléatoire, dans les tiroirs de la scénographie de cette salle.
2: Voilà, on va les chercher au milieu des dessins d'Ingres. Alors, il faut quand même indiquer par un petit point pour que le public ne soit pas trop surpris et ne perde pas trop de temps si c'est absolument ces dessins-là qu'ils veulent retrouver. Voilà, et ce que je voulais dire aussi, peut-être que vous l'avez dit, c'est qu'elle est là ce week-end. Jusqu'à dimanche, d'abord pour une rencontre avec le public ce soir, et ensuite une performance qu'elle met au point avec son mari et un danseur, Hervé Plumet, qui a conçu le son très beau que vous passiez au début de l'émission, et tout le scénario du déroulement des projections qu'on voit sur les grandes voiles. Donc à tous les deux, ils ont invité un danseur qui va faire une performance samedi, répétée à 3 reprises, pour j'espère, le plus grand bonheur de nos visiteurs.
0: Et il y a d'autres rendez-vous en novembre, avant justement la fin, le 8 novembre, cette exposition on aurait aimé la voir durer encore et encore, mais bon, il y a des contraintes, bien sûr. Donc il y a un week-end, le 6 et le 7 novembre, juste avant la fin de l'exposition, qui seront avec des focus sur Ingres et la mode.
2: Oui, alors il y a une journée d'études le vendredi 6 qui va réunir tous les auteurs du catalogue.
0: Il est magnifique, ce catalogue. Il est immense, ce catalogue. Oui, on peut le trouver.
2: Merci beaucoup. On a eu beaucoup de plaisir à le concevoir. Et il est en vente chez nous, mais dans les bonnes librairies aussi. Et donc, tous les auteurs. Et on va, plutôt qu'un colloque un peu savant, on va s'exprimer sous forme de table ronde et d'échanges un peu vivants, comme ça, permettant aux gens présents, aux visiteurs, aux auditeurs, de s'exprimer aussi, de poser des questions, en tout cas pour approfondir tel ou tel point, satisfaire leur curiosité. Donc ça, c'est le 6 novembre, en fin de journée, à 18... de toute la journée, parce que justement, il nous en faut plus. En fin de journée, ce qu'on propose, c'est une visite de l'exposition pour conclure cette journée table ronde, mais entre 9h et 18h. Donc vous aurez des interventions sous forme d'échanges qu'on veut très vivants. Et puis, le samedi, là, c'est une soirée construite avec le magazine Clutch, que vous connaissez.
0: Oui, une équipe toulousaine, ils sont formidables. Voilà.
2: Ils sont formidables et ils viennent nous proposer de conclure de façon festive cette exposition pour pas qu'on soit trop triste de voir repartir ces chefs-d'œuvre, qu'on en profite en, en faisant aussi des choses qu'on ne fait pas habituellement dans les musées, que ce soit se maquiller, que ce soit se faire photographier de façon loufoque ou écouter de la musique, voilà, manger, se restaurer un peu et être nombreux pour accompagner la fin de cette exposition le plus joyeusement possible.
0: Alors bon, le musée, c'est donc tout ce travail d'exposition temporaire, de visites guidées, de mise en valeur du fond. Et il y a également des compagnonnages avec des événements culturels comme Lettres d'automne, par exemple, qui est quand même une référence sur la ville de Montauban. Organisée par l'association Confluence. Et cette année, c'est Justine Augier et Christophe Boltanski qui sont les invités de cette édition. Donc ça, c'est dans le musée, vous faites un certain nombre de choses, de rendez-vous, il y a même du yoga au musée, des choses comme ça. Donc voilà, c'est quand même rendre accessible aussi le musée à d'autres publics et à d'autres personnes, et puis un peu peut-être faire tomber ces frontières de timidité ou de complexe que peuvent avoir certaines personnes à franchir les murs, les portes d'un musée. Peut-être les projets, les expositions à venir, est-ce qu'on peut en avoir un peu une idée? J'imagine que vous êtes en plein travail, hein. Est-ce qu'on peut les évoquer pour l'année 2027 finalement, puisque la prochaine exposition temporaire sera en 2027?
2: Oui, bien que on commence, on essaie aussi d'avoir des expositions d'hiver qui, elles, hiver et printemps, qui nous permettent de quand même
0: garder le lien,
2: garder le lien avec nos publics, avoir une actualité renouvelée. Mais là, on est plus autour d'un principe d'accrochage, c'est-à-dire on travaille à travers ces expositions à révéler certains aspects des coulisses du musée. Qu'est-ce qui se fait derrière? Sur les collections permanentes, justement, comment on les restaure, comment on les entretient, comment on les étudie, comment on les enrichit. Donc, on a eu comme ça plusieurs expositions présentant, l'an dernier, c'était le récollement, c'est-à-dire un acte un peu qui peut sembler administratif, mais qui est passionnant parce que ça met en lumière l'ensemble des collections, y compris celles qui sont au fin fond des réserves, qu'on a pu présenter au public comme ça. Cette année, on sera donc sur la présentation d'un don tout à fait original qui nous vient d'un ancien conservateur et directeur du musée, Georges Vigne, grand ingriste, grand spécialiste qui a publié un certain nombre d'ouvrages sur cet artiste et qui a en même temps constitué une petite collection autour des sujets qui le passionnaient et qu'il a travaillé pendant qu'il était au musée Ingres, qui était la question des élèves d'Ingres, très nombreux, certains connus, mais d'autres et plus nombreux encore méconnus, et puis la question des premiers de Ingres avant Ingres, la question de ses premiers dessins. Donc la collection rend compte de ses choix de recherche, et puis on présentera aussi le trésor de la cathédrale de Montauban, qu'on conserve depuis quelque temps dans nos réserves, parce que la cathédrale est en travaux pour offrir un lieu sûr à ce trésor. Et on se dit, plutôt que de le conserver jalousement dans nos réserves, on va le montrer à nos visiteurs, parce que c'est un trésor qui était exposé, comme le font aujourd'hui les cathédrales, c'est-à-dire composé des ciboires, matériel liturgique qui servait à la vie de la cathédrale. Et il est donc tout à fait intéressant. Voilà. Donc c'est, voyez, des expositions tout à fait passionnantes qui n'ont pas la même envergure que celle de l'été, mais qui témoignent de la vie des collections. Et sinon, l'été prochain, je peux vous parler de l'exposition sur laquelle on travaille, qui se confrontera Bourdel avec Maurice Denis, le peintre fauve Nabi, qui est auteur de cette expression qui définit si bien la peinture moderne, dire ne jamais oublier qu'un tableau n'est rien d'autre que des formes et couleurs en un certain ordre assemblées. Et à partir de là, vous pouvez décliner effectivement et raconter toute l'histoire de la peinture, y compris la peinture abstraite qui viendra après lui.
0: Formidable, vous êtes intarissable, on entend votre passion. Merci beaucoup, Florence Viguier-Dutheil, pour cette présentation de ce musée que vous animez et que vous dirigez depuis quelques années déjà. Donc, n'hésitez pas à aller sur le site du musée pour en savoir plus sur les horaires, les visites guidées, les rendez-vous, les actualités, tout ce qu'on vient un peu d'évoquer présentement. Et puis, n'hésitez pas à aller dans les sous-sols et puis de monter au deuxième étage. Voilà, c'est tout un parcours, un itinéraire pour ce musée Ingres à Montauban, qui n'est pas très loin de Toulouse, bien sûr, c'est à demi-heure. Et puis, vous savez que chaque début de mois, la SNCF fait des billets gratuits dans toute la région. Alors, venez de loin, puisque cette émission est diffusée sur des ondes Internet. Venez de loin, ça mérite le détour. Et la ville de Montauban, la place nationale, enfin, est très, très agréable. C'est un vrai patrimoine. Donc voilà, merci beaucoup Florence Viguier-Dutheil et merci à Alexandra Bosque aussi pour son intervention dans la visite inaugurale. Évidemment également Françoise Petrovitch pour ses échanges. Et je remercie également Dominique Burdin pour la mise en onde et la post-production. Un lien podcast sera édité autour de cette émission sur le musée Ingres Bourdelle à Montauban. Merci beaucoup à vous et à tout bientôt. Au revoir.
2: Merci beaucoup.

émission se termine, peut-être quand même une petite information sur une actualité également à Montauban. On y consacrera un temps plus long puisqu'on a assisté à l'inauguration de cette exposition. C'est une actualité qui est liée à toute une résidence autour de la chapellerie. C'est un cycle qui a été proposé par le musée des abattoirs sur les savoir-faire. Et il y a donc l'art de la coiffe proposé par Saba Niknam, une artiste iranienne qui propose des coiffes absolument exceptionnelles qu'elle intègre dans des photos d'archives. Donc ça, c'est l'art de la coiffe. Et il y a également les époupées Pascal et Damien Perret qui ont proposé une exposition à l'ombre du merveilleux avec une série d'ombrellinos qui acte donc à la fois d'une tradition de procession et auquel ils ont mis un geste contemporain. Alors ça, c'est une exposition que vous pouvez voir à l'espace des Augustins à Montauban jusqu'en décembre prochain. N'hésitez pas à y aller, ça fait un petit parcours Ingres et puis l'espace des Augustins à Montauban et puis au milieu les rendez-vous de lettres d'automne. Voilà, une belle effervescence pour cette cité préfecture de la du Tarn-et-Garonne. Et dans l'agenda aujourd'hui, alors là, un rendez-vous unique, exceptionnel et final, c'est celui de Lieux communs sous le titre générique Lascaux 5, qui présente depuis le 30 septembre un certain nombre de gestes des artistes qui ont côtoyé ce lieu emblématique.

poursuite des activités de l'équipe sous le titre générique Flirt. Ça va être intéressant, forcément. Voilà. Eh bien, vous pourrez retrouver l'enregistrement de cette émission sur les podcasts, sur l'onglet L'Impromptu, sur le site de Radio FMR. Je vous dis au revoir.

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2: Bonjour chers auditeurs et bienvenue sur Fréquence Cachée, émission musicale du jeudi à 17h sur Radio Éphémère 89.1, une semaine sur deux. Je suis Stéphane Fontan et ensemble nous allons explorer et redécouvrir des albums d'exception et des artistes oubliés. Vous pourrez dès demain retrouver cette émission en replay dans la rubrique podcast sur le site de Radio Éphémère. Alors je m'excuse parce que le robot de l'émission n'arrête pas d'envoyer le jingle de mon émission, mais ce n'est pas moi qui l'allant, donc vous l'avez entendu trois fois en direct, c'est pas grave. L'émission d'aujourd'hui est consacrée à une figure flamboyante et atypique du rock britannique, un chanteur qui atteint le sommet des charts anglaises dès la fin des années 60. Maquillage effrayant, robe de magicien et casque à cornes en flammes vissées sur la tête, il est précurseur de l'esthétique hard rock et heavy metal, traversant plus de 6 décennies de musique, du rock psychédélique au space rock, au rock progressif, en passant par la musique électronique expérimentale. Peter Gabriel, Kiss ou encore Alice Cooper se revendiquent par ailleurs complètement de l'influence visuelle très théâtrale de ce chanteur. Je suis aujourd'hui très très heureux de vous présenter l'univers complètement fou de Arthur Brown. Nous commençons avec deux morceaux emblématiques de son premier album, The Crazy World of Arthur Brown, sorti en 68. Voici Fire Poem suivi de Fire, son immense succès au refrain désormais légendaire. Vous êtes prêts ? Voici Arthur Brown.

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C'était Fire Poem et Fire de Arthur Brown, sorti en 68 sur le premier album The Crazy World of Arthur Brown. Arthur Wilton Brown naît le 24 juin 42 à Whitby dans le Yorkshire. Il étudie la philosophie à l'université de Reading avant de se tourner vers la musique et le rhythm and blues. Au milieu des années 60, il séjourne notamment à Paris où il fréquente les milieux artistiques et les clubs d'avant-garde. Cette expérience façonne sa conception du spectacle où se mélangent musique, costumes, lumière et théâtre. De retour en Angleterre, il fonde en 67 The Crazy World of Arthur Brown avec Vincent Crane, futur claviériste d'Atomic Rooster, le bassiste Nick Greenwood et le batteur Draken Thiaker, remplacé en tournée par Carl Palmer. Les arrangements de Vincent Crane et son jeu d'orgamon sont si particuliers, mais dominés par la voix spectaculaire d'Arthur Brown. Le groupe commence alors à dépasser le format traditionnel de la chanson pop pour explorer des territoires plus sombres et expérimentaux. Sur scène, Arthur Brown repousse toutes les limites. Par exemple, au festival de Windsor en 67, il prend littéralement feu, le combustible de son casque se répandant accidentellement sur sa tête et ses épaules. Des spectateurs et des personnes en coulisses l'aspergent alors de bière pour éteindre les flammes. Celle-ci pouvait alors atteindre 1,20 m. Brown racontera au journal Le Guardian avoir laissé des traces de brûlures sur les plafonds de nombreux clubs londoniens. Le groupe attire bientôt l'attention de Pete Townshend, guitariste des Who, qui contribue à la production du premier album. Publié en 68, The Crazy World of Arthur Brown, dont on vient d'écouter un extrait, nous plonge dans un univers onirique halluciné. Le single Fire que l'on vient d'écouter devient alors un immense succès, numéro 1 au Royaume-Uni et numéro 2 aux États-Unis. Son célèbre cri « I am the God of Hellfire » restera l'un des grands moments de l'histoire du rock. Mais ce succès devient aussi difficile à dépasser, Brown refusant de reproduire la formule de Fire et désirant continuer à explorer de nouveaux territoires musicaux, quitte à dérouter son public. Après le départ de Vincent Crane et Carl Palmer, parce qu'ils ont été abandonnés en cours de tournée par Arthur Brown aux États-Unis, eux, ils formeront Atomic Rooster, et Arthur Brown, lui, était plutôt pressenti pour monter un projet avec Jimi Hendrix. Finalement, il fondera Kingdom Come, un groupe qui s'oriente vers le rock progressif et le space rock. On va écouter la chanson No Time, tirée de l'excellent album Galactic Zoo Dossier, sorti en 71.

C'était No Time d'Arthur Brown sur Galactic Zoo Dossier. Sur scène, ses apparitions deviennent toujours plus délirantes, notamment lors du festival Palermo Pop en Sicile, où il se déshabille entièrement sur scène avant de se faire expulser d'Italie. Mais derrière ses provocations, il reste avant tout un chanteur exceptionnel. On enchaîne d'ailleurs avec la magnifique ballade Sunrise, qui dévoile toute l'étendue de ses qualités vocales.

Waouh, quelle intensité! C'était Sunrise, sublime chanson digne d'une fin du monde d'Arthur Brown. Ses performances vocales sont intenses en fait, tandis que ses compositions deviennent de plus en plus expérimentales. Kingdom Come mélange le rock progressif et le space rock à la Hawkwind, avec l'univers humoristique décalé typique de Frank Zappa. En 72 paraît le deuxième album de Kingdom Come, donc un album éponyme, concept, encore plus progressif, qui lui va être consacré au thème de l'eau. On va écouter une chanson qui s'appelle Traffic Light Song.

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1: Traffic Light Song sur le deuxième album de Kingdom Come, sorti en 72. Le groupe rencontre un véritable succès en tournée grâce à des spectacles conçus comme des expériences visuelles et sonores inoubliables. Malheureusement, ça laisse la critique musicale assez froide. Pourtant, la qualité musicale est bien là, hein, comme en témoigne l'excellente chanson Heavy Psyché Love is a Spirit, souvent jouée sur scène et reprise plus tard par Arthur Brown en acoustique. Voici la version originale de 72.
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Love is the Spirit d'Arthur Brown sur l'album Kingdom Come. On m'annonce que certains de mes auditeurs jamment au piano par-dessus la chanson, ça fait plaisir. En 73, Arthur Brown et Kingdom Come reviennent pour un ultime album Journey aux sonorités space rock. Le disque occupe une place particulière dans l'histoire de la musique électronique car les percussions y sont entièrement réalisées avec une boîte à rythme, une Bentley Rhythm Ace qui remplacera le batteur sur scène pendant la tournée. On est donc sur le troisième album de Kingdom Come. On écoute le single Spirit of Joy.

Quelle performance vocale exceptionnelle, c'était Spirit of Joy d'Arthur Brown et Kingdom Come sur l'album Journey, sorti en 73. La même année, Robert Calvert, chanteur et parolier de Hawkwind, sort son premier album solo, Captain Lockheed and the Starfighters, à la suite du mythique live Space Ritual. Il invite Arthur Brown qui chantera sur la chanson en deux parties The Song of the Gremlin. Si on a du temps en fin d'émission, je vous en passerai un extrait. Brown enregistre ensuite deux excellents albums solo, Dance en 75 et Chisel in My Bosom en 77. À ce moment-là, il s'éloigne du rock progressif pour une pop plus conventionnelle avec des explorations du côté de la soul, voire même du reggae. En 79, Arthur Brown retrouve Vincent Crane, son vieux copain du Crazy World of Arthur Brown, avec qui il a fait un disque en 67-68. Il se retrouve pour l'album Faster Than the Speed of Light, un disque qui mêle un univers à la frontière de la folie bien connu chez Arthur Brown, avec la virtuosité d'écriture du claviériste d'Atomic Rooster. On va écouter une chanson que j'aime beaucoup, très particulière, elle s'appelle No. Tendez bien l'oreille, vous n'avez jamais entendu cela auparavant. À la fin du morceau, Arthur Brown pousse un hurlement délirant hors du commun de 25 secondes. C'est No de Arthur Brown et Vincent Crane.

C'était No d'Arthur Brown et Vincent Crane avec cette chanson et ce disque même tombé dans l'oubli, Faster Than the Speed of Light. Arthur Brown prouve qu'il est encore l'un des chanteurs les plus créatifs et atypiques de sa génération. Après ce disque, il va collaborer avec Klaus Schulze et Alan Parsons. Puis après un bref séjour au Burundi, il part s'installer au Texas et enregistrer deux disques de musique électronique en 82, Speak No Tech et Requiem, à l'atmosphère vachement plus proche de Kraftwerk. Il deviendra par la suite peintre et charpentier avec Jimmy Carl Black, le batteur de Frank Zappa et des Mothers of Invention. De retour en Angleterre bien plus tard, en 96, il fonde un groupe acoustique et enregistre l'excellent album Tantric Lover en 99. On va écouter la chanson « The Bridge ».

C'était The Bridge d'Arthur Brown sur l'album Tantric Lover. Par la suite, il assurera la première partie de Robert Plant en 2000, avant de tourner avec O'Quinn en 2002. Il continuera ensuite de collaborer à de nombreux projets et de publier des albums. On va écouter un extrait de l'album de ses 80 ans, le disque s'appelle The Long Long Road. Voici la chanson I Like Games.

C'était I Like Games d'Arthur Brown, chanson assez bluesy qui rappelle les débuts du premier O'Queen avec cette harmonica magnifique. Un artiste d'avant-garde, charismatique, un visionnaire et un véritable caméléon capable de passer du blues acoustique à l'opéra de space rock électronique. Ça ne veut rien dire, mais c'est drôle. Son expressivité vocale est le fil conducteur d'une carrière exceptionnelle, riche en aventures musicales. À 84 ans, il tourne toujours, a sorti d'ailleurs un nouvel album intitulé Nature le 4 septembre dernier, évidemment dans l'indifférence générale en France, mais nous serions ravis de l'accueillir sur scène à Toulouse. Il nous reste un petit peu de temps, donc je vais pouvoir vous passer la chanson de Robert Calvert, The Song of the Gremlin Part 2. Notez la différence entre le couplet atonal assez menaçant et la puissance mélodique du refrain. Voici The Song of the Gremlin Part 2 de Robert Calvert.

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The Song of the Gremlin Part 2 de Robert Calvert avec évidemment notre ami Arthur Brown au chant. Fréquence cachée, c'est bientôt terminé. Je vous donne rendez-vous dans 15 jours et on se quitte sur une chanson d'Eric Clapton, une reprise de Eyesight to the Blind de Sonny Boy Williamson 2 que l'on retrouve dans la bande originale du film Tommy de Ken Russell sorti en 75. Ce film met en scène l'opéra rock des Who, avec notamment un prêtre déchaîné incarné par nul autre qu'Arthur Brown. Bonne écoute et montez le son sur Radio Éphémère.

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Hi guys, bienvenue dans ce nouvel épisode de Bof sur Radio Éphémère. C'est YoRider qui vous parle, Bof, bande originale de films pour les mélophiles, les cinémanes. Nous écoutons présentement la bande originale du film Control, réalisé par Anton Corbijn, sorti en 2007, immédiatement The Killers avec Shadow Play.

Dans cet épisode de Bof où on écoute une BO entièrement, mais oui, vous ne rêvez pas, entièrement, nous écoutons présentement The Buzzcocks avec Boredom. C'est un live, s'il vous plaît.

Voilà. On comprend pourquoi les Buzzcocks n'ont pas continué. Certainement qu'ils en avaient marre eux-mêmes de leur propre musique. Avant d'enchaîner sur un morceau de Joy Division, puisque c'est le sujet qui nous occupe ce soir dans la BO de Control, sachez tout de même que pour les scènes de live, c'est Sam Riley lui-même, interprétant Ian Curtis, qui a chanté. C'est quand même pas rien, c'est quand même pas de la gnognotte, merde. Et donc sur Dead Souls, bien évidemment également.

aussi surprenant que ça puisse paraître, mais enfin bon, finalement, quand on analyse bien les choses, c'est pas si surprenant que ça, mais selon la formule consacrée, quelques grammes de douceur, de gentillesse, de bienveillance au milieu de deux riffs de guitare électrique, ça peut pas faire de mal avec Super Sister, She Was Naked. Quelle chance, hein.

Bon, évidemment, bien sûr, vous n'êtes pas surpris du tout d'entendre l'Iguane, ça va de soi, Iggy Pop, dans la BO de Control, réalisé par Anton Corbijn, je le répète, sorti en 2007. À savoir une autre petite anecdote, j'avais promis de ne pas parler sur les morceaux, mais ça fait rien. L'autre anecdote, c'est que toute la musique a été supervisée par les membres, les survivants, non, parce qu'il n'y en a qu'un qui est mort, les survivants de Joy Division, qui sont devenus New Order, comme tout le monde le sait.

Il y a une règle de base à laquelle nous ne transgresserons jamais, c'est de parler sur les morceaux. Donc pour ceux éventuellement qui n'auraient vraiment que des toutes petites bases en anglais, Joy Division, Love Will Tear Us Apart. Si on traduit littéralement au sens propre du terme, l'amour nous séparera. Love Will Tear Us Apart. Voilà, c'était juste pour préciser ceci.

Bande de coquinous, comme j'ai dit toujours, ça peut pas faire de mal, ça peut pas faire de mal. On enchaîne toujours à un rythme endiablé, un rythme très très très rapide, mais alors là, ça n'a jamais été aussi rapide, je dirais même plus, presque au grand galop. Transition absolument exceptionnelle, puisque nous allons écouter la musique de Randy Newman, qui, entre autres choses, a fait notamment la BO de Seabiscuit, qui est un film absolument fabuleux que je vous invite à découvrir, puisque de toute façon, à mon avis, vous serez très nombreux en France, en Andorre, à Monaco, en Suisse, en Belgique et au Luxembourg à découvrir, puisqu'il a dû faire peut-être 50 000 entrées, un truc comme ça. Mais il a deux intérêts majeurs. D'abord, l'histoire est absolument fabuleuse. Voilà, je ne sais pas pourquoi ça n'a pas accroché plus que ça, mais enfin, c'est comme ça. C'est les mystères du cinéma. Et puis, en plus, on a notre ami Jeff Bridges qui vient très souvent dans cette émission, accompagné de Toby Maguire. Et on écoute tout de suite, sans coup férir, sans détour, la musique de Randy Newman, Seabiscuit.

Bande de coquinous, cinémanes et mélophiles, je pense que vous êtes comme moi, vous dites certainement ça, c'est la musique qui accompagne absolument merveilleusement les scènes de ralenti, le cheval au galop, la poussière, le jockey debout sur son cheval, en train de lui mettre des coups de cravache. Ben oui, c'est ça, vous y êtes, c'est Seabiscuit. La musique, c'était Randy Newman. Il est l'heure pour nous de nous séparer. C'est un nouvel épisode de Bof, bande originale de film sur Radio Éphémère, la seule radio éphémère qui dure sur 89.1. N'oubliez pas, May the wisdom be with you. Continuez d'écouter du cinéma. À vous les studios, à vous Cognac G.

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1: Il est 19h et c'est le 19 hors taxe. Bienvenue à tous, vous êtes sur FMR. Et aujourd'hui, une émission encore une fois très chargée puisqu'on va avoir la directrice... je fais le sommaire avant de te présenter Yannick, je suis toute perturbée. Tu es sur quel micro?
2: Ouais, bah, sur
1: tu les veux tous? Je te les donne tous si tu veux.
2: Non, celui-là ça suffira largement.
1: Tu es ici? Très bien. Est-ce que ça va? T'as passé une bonne semaine?
2: Je suis vexé parce que justement tu m'as carrément zappé. Donc...
1: oui, bon, j'étais partie là, j'ai été surprise par mon propre jingle, donc voilà pourquoi. Contente quand même de te revoir en face de moi.
2: J'espère
1: pour une fois.
2: Bien.
1: Non, mais d'habitude, tu es toujours à ma droite. Cette fois-ci, tu seras en face. Tu vas pouvoir me faire des grimaces.
2: Ah bah oui, puisqu'on n'a pas d'invité.
1: Si, on a une invitée, mais par téléphone. Aujourd'hui, on va recevoir la directrice du Salon International de la Guitare qui va se dérouler ce week-end au niveau de Montaudran à la Cité. On a l'habitude de les recevoir pas l'an dernier parce qu'il y a eu un peu de changement au niveau de la direction. Mais ça y est, c'est de retour. On repart sur une nouvelle vague. Et je crois que c'est la 30e édition dont on va parler. Donc, elle va nous confirmer tout à l'heure par téléphone. Mmh. On aura aussi une chronique polar. On aura de la culture G, comme toutes les semaines. Peut-être même l'histoire d'une marque, si on a le temps. Et on terminera par un agenda et beaucoup de musique. Et aujourd'hui, la playlist, c'est moi qui l'ai faite.
2: Aïe.
1: T'es ravie.
2: Aïe.
1: T'es ravie.
2: Il faut qu'il y ait beaucoup de guitares.
1: Il en faut pour tous les goûts.
2: Non, il faut qu'il y ait beaucoup de guitares.
1: Il y en a, je pense, mais bon.
2: Aïe.
1: On va écouter Purple Disco Machine pour commencer. Ils étaient la semaine dernière justement à Toulouse au Mechanic Paradise Festival à la Halle de la Machine. Et on écoute donc le titre qui est en duo avec Kung's Substitution. On se retrouve dans quelques instants pour l'interview.

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1: Je vous propose aujourd'hui de noter dans vos agendas un rendez-vous culturel et original qui va se passer à Toulouse dans les jours à venir. Il s'agit des Internationales de la guitare qui est organisé les 17 et 18 octobre. Et ce soir, nous recevons dans l'émission la directrice du salon, Pauline Lépinet. Bonjour et bienvenue à FMR.
2: Bonjour et merci de me recevoir.
1: Avec plaisir. Alors, pour introduire un peu le sujet, je vous propose de parler du festival dans sa globalité qui n'a pas été créé hier puisqu'il s'agit, je crois, si j'ai bien compté, la 30e édition.
2: Exactement, la 31e même plus précisément. C'est un festival qui se déroule en Occitanie depuis 1996, qui dure à peu près un mois et qui se termine en beauté à Toulouse ce week-end.
1: Alors, comme vous dites, c'est dans l'Occitanie, mais aussi à Montpellier, si j'ai bien compris. C'est un festival et aussi un salon, puisque à Toulouse, ce qui va se passer, c'est le salon de la guitare.
2: C'est ça. Voilà, pendant près de 3 semaines, on organise des concerts qui mettent la guitare à l'honneur sous toutes ses formes et dans toutes les esthétiques. Donc, on a eu des très beaux concerts de blues, de jazz, de rock, plutôt autour de Montpellier. Et on réserve aussi un très bel événement aux Toulousains et alentours, avec un salon 100% dédié à la guitare sous toutes ses formes, puisqu'il met surtout à l'honneur la lutherie de guitare.
1: La lutherie de guitare, donc parmi les exposants. Je voulais dire quand même où c'est que ça se passe. C'est à la cité à Montaudran. Ça fait quelques années que c'est là. Il y aura plus de 100 luthiers qui vont venir des quatre coins de l'Europe. Si on parle un petit peu côté programme, est-ce que vous avez en tête des moments phares de l'édition?
2: Bien sûr, il y en aura pour tout le monde, en fait. Donc, c'est un week-end qui se déroule donc sur les 2 jours. À partir du samedi, le salon ouvre à 10h30. C'est un salon qui est en entrée libre où le public peut venir rencontrer effectivement une centaine d'exposants, donc environ 500 guitares. Ça fait un peu rêver, tout type de guitare, basse, mandoline, bouzouki, des instruments du monde, des amplis, des accessoires. Vraiment, tout ce qu'on peut imaginer dans l'univers de la guitare sera exposé pendant tout le week-end. Donc, à partir de 10h30 le samedi jusqu'à 19h et le lendemain également. Et pendant le week-end, il y aura aussi donc, des ateliers d'initiation à la guitare pour les personnes qui veulent essayer pour la première fois. Évidemment, c'est possible aussi à 14h et à 15h30 le samedi. Il y aura aussi des masterclass. Donc là, c'est plutôt pour les personnes qui ont déjà un certain niveau et qui veulent justement se performer et conseiller par des artistes professionnels. Donc là, ce sera plutôt l'après-midi aussi. Le samedi, avec le groupe ariégeois Beavers à 14h qui fera une masterclass plutôt blues et le dimanche plutôt guitare classique avec la grande Edith Pajot qui est une grande guitariste classique qui proposera une masterclass le dimanche matin. Et on a 2 concerts aussi pour finir les journées en beauté. Donc le samedi à 17h30 un concert du groupe Beavers justement qui aura donné la masterclass et le dimanche à 16h30 un concert de guitare classique par Edith Pajot. Donc toute la journée, beaucoup d'animation, beaucoup d'activités pour découvrir la guitare sous toutes ses formes. On aura aussi une très belle exposition photo, plus d'une 50aine de photos de guitaristes de légende par un guitariste professionnel qui viendra montrer son univers. Et aussi des propositions avec le Rose Lab, qui est le Fab Lab de la cité, qui proposera à l'occasion des journées du week-end de la réparation un Repair Café, où les gens peuvent venir avec leur guitare peut-être un petit peu fatiguée ou endommagée, et sur les conseils d'un luthier, ils pourront réparer leur guitare aussi sur place. J'essaye de faire court parce qu'il se passe énormément de choses, et il y a plein d'autres belles choses à découvrir, bien sûr.
1: Et je vois ça, oui. Alors parmi les exposants, vous aviez dit qu'il y avait les luthiers, mais il y a aussi des marques d'ampli, des pédales à effet, des accessoires, et en fait, il y a tout l'univers de la lutherie, de la guitare. Il n'y a pas que des guitares, c'est ça?
2: Non, exactement, oui. L'idée, c'est justement de faire aussi se rencontrer les fabricants, c'est que des fabricants, donc des artisans d'art qui viennent présenter donc leurs instruments, mais aussi leurs médiators, leurs bottlenecks, leurs cordes. Il y a aussi un très grand fabricant de cordes de guitare qui sera présent, nos blocs. Il y aura aussi des étuis, des sangles de guitare, des basses, comme je le disais, des instruments du monde aussi, mandoline, bouzouki. Vraiment, je pense que ça vaut le détour, rien que pour venir être entouré d'autant d'instruments et qui sont des œuvres d'art, là encore, parce que ce sont des luthiers qui mettent des mois à les fabriquer avec leur identité, leur style, des matériaux très variés, très innovants, des bois locaux essentiellement.
1: Ouais. Justement, ça m'avait surpris la dernière fois qu'on avait reçu le directeur en interview. Il nous avait parlé qu'il y avait aussi ce jour-là des fournisseurs de bois qui étaient là pour représenter justement ce côté-là. Ça sera
2: Absolument.
1: Le cas ?
2: Exactement, oui, deux fournisseurs de bois français pour justement encourager aussi les luthiers à créer à partir de d'essence de bois locale, mais même si maintenant c'est assez courant, mais il y a toujours ce besoin de rappeler que en France, en tout cas à proximité, on a également tout ce qu'il faut pour se fournir, en tout cas. Donc, il y en aura deux qui seront présents sur place avec pas mal d'essence disponible à l'achat, là aussi. Et toute la journée, le public pourra aussi écouter les instruments sonner, parce que c'est bien de les regarder, mais quand on les entend jouer, c'est encore une autre histoire. Donc, de 11h à 17h, pendant 15 minutes à chaque fois, les luthiers pourront présenter, grâce à des artistes professionnels, leurs instruments sur scène, dans l'auditorium de la Cité.
1: Ça, c'est parfait. Alors là, on parle des gens qui sont férus de musique, mais il y a aussi les débutants. Vous avez un petit peu évoqué tout à l'heure les cours de guitare, mais il y a aussi des cours de ukulélé.
2: Oui, effectivement, le ukulélé, qui est aussi un instrument à cordes pincées, est peut-être plus facile pour commencer. On est sur 4 cordes déjà, donc un peu plus simple. Et c'est un atelier qui est accessible à partir de 7 ans. Donc aussi pour les enfants qui veulent venir avec leurs parents, par exemple, commencer à jouer d'un instrument, c'est tout à fait possible. Et ça, ce sera plutôt le dimanche pour une journée en famille pour les débutants. Vraiment, c'est très accessible.
1: Est-ce qu'il y aura aussi une bourse de l'innovation cette année ? Avec le
2: Absolument.
1: Prix attribué ou pas ?
2: Ouais. Oui, tout à fait. Un luthier de la région a cette année encore été récompensé par la bourse à l'innovation qu'on remet aussi depuis une vingtaine d'années à un luthier qui propose un instrument innovant, dans le sens où les luthiers ont plutôt tendance à répondre à une commande d'un client. La bourse qui est remise par la région Occitanie permet à un luthier d'aller chercher de nouvelles idées, de pousser un petit peu plus loin les méthodes de fabrication de l'instrument. Et cette année, c'est donc François Madoff qui recevra la bourse à l'innovation et qui nous présentera sa guitare.
1: Sa guitare, très bien. Parce que du coup, au 21e siècle, qu'est-ce que c'est pour vous l'innovation dans le monde de la lutherie ? Ça peut être un son différent, une forme différente ? J'ai du mal à imaginer, moi qui ne m'y connais pas trop.
2: Bien sûr, surtout d'un instrument qui est ancestral, qu'on connaît depuis toujours. Les luthiers ont énormément d'imagination et de créativité à ce titre. Et c'est justement ce que permet cette bourse. On peut être surpris par les candidatures qu'on reçoit chaque année. On a eu effectivement des propositions de guitares inversées, de guitares avec des matériaux improbables comme l'inox récupéré de la hotte du luthier, des choses en fait qui où on se dit peut-être qu'il faut sortir des sentiers battus, revoir un petit peu la fabrication même un petit peu classique de la guitare. Et en fait on a aussi lors du salon une quinzaine de guitares de la bourse qui sont présentées et qui permettent justement au public de découvrir l'évolution, parce que les innovations d'il y a 20 ans ne sont pas du tout les mêmes que les innovations qu'on voit aujourd'hui, qui sont beaucoup plus tournées vers le développement durable, la récupération, sur la durabilité aussi des instruments qui sont beaucoup plus robustes aussi maintenant, sans jamais mettre à mal la qualité acoustique évidemment de l'instrument. Il y a beaucoup de choses qu'on pourrait dire sur l'innovation, mais les luthiers en parlent beaucoup mieux que moi.
3: Ouais. Bonsoir. Justement, est-ce que les instruments de type hybride ont justement leur place ? Je pense justement à ce que j'ai vu encore il y a quelques années, notamment une guitare qui était en plus une harpe, qui était couplée entre les deux, justement, qui permettait aux musiciens de jouer et de la guitare et de la harpe en même temps. Est-ce que genre d'instrument aussi a sa place ?
2: Bien sûr. Ah oui, absolument. Et au contraire, c'est très intéressant de voir justement les instruments évoluer. Et ce salon, justement, qui respecte bien sûr l'instrument guitare, est très ouvert à toutes les évolutions possibles de l'instrument. Et on a eu même un instrument qui avait été créé une année qui ne ressemblait pas à une guitare, mais qui était un instrument à cordes intuitif où n'importe qui pouvait s'asseoir à côté de l'instrument. C'était peut-être de ça dont vous parliez, la Luna. et pouvaient commencer à jouer avec l'instrument, sans solfège, sans apprentissage préalable. Et voilà, donc non, au contraire, nous, on est plutôt dans l'idée d'ouvrir la facture instrumentale à de nouvelles perspectives.
1: En tout cas, c'est un très beau programme dont on a parlé. On précise que le salon est totalement gratuit, que ce soit l'entrée ou les animations, mais par contre, je crois qu'il faut s'inscrire pour les animations, c'est ça ?
2: Oui, c'est préférable. Donc, il y avait la possibilité de s'inscrire en amont, mais on aura aussi une billetterie, enfin voilà, une manière de s'inscrire directement sur place à l'accueil du salon. Donc, que les gens se présentent et on vous dira, voilà, pour quelle. Je sais que la masterclass de Beavers justement est complète pour l'instant, mais comme on est sur des activités gratuites, il arrive qu'il reste des petites places en dernière minute. Donc, n'hésitez pas à venir nous voir. On sera là pour vous accompagner et vous renseigner.
1: Donc, pardon, vas-y Yannick.
3: Alors, vous avez justement évoqué pas mal d'instruments du monde. Est-ce que c'est pas compliqué justement de faire venir des gens à des

0: autrichiens, mais voilà, plus proche finalement des frontières françaises et d'Occitanie.
1: Pas de chamisène alors du Japon.
0: Non, pas cette année. Mais après, il y a des luthiers aussi français qui s'inspirent et qui créent des instruments inspirés justement d'instruments du monde. Donc, en fait, les frontières sont faciles à retirer aussi dans la création, dans la facture instrumentale. Ce sera tout à fait visible aussi sur le salon. Et voilà, tout à fait. Il y a vraiment de tout. Et je pense aussi aux instruments du monde, mais aussi aux guitares basses qu'on oublie et qui sont très représentées sur le salon. En tout cas, la partie guitare électrique occupe une place importante. On voit souvent sur les images, les photos, plutôt guitare classique, acoustique, mais on aura de très beaux stands aussi. De lutherie de guitare électrique.
2: Eh bien, très bien, en tout cas, c'est un beau programme. On donne tout de suite aux auditeurs le site web pour retrouver les informations dont on a parlé et plus encore, c'est salon.les-ig.com. Merci beaucoup pour votre temps. On rappelle que le Festival international de la guitare se déroulera dans toute l'Occitanie, mais plus particulièrement dans notre ville rose, au quartier Montaudran, à La Cité, les 17 et 18 octobre. Et bonne nouvelle, en plus c'est gratuit, donc on vous attend nombreux. Merci beaucoup Pauline pour votre temps.
1: Et il n'y a pas besoin d'être guitariste pour y aller.
2: Exactement.
0: Absolument pas, au contraire. Non, venez. Je deviendrai par contre.
2: Allez, on inscrit ça dans l'agenda. Merci beaucoup. On continue avec un autre titre de la playlist de ce soir, c'est Chromium Heart de Keino. Et on se retrouve juste après pour la chronique polar.

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1: Le 19 hors taxe sur FMR, c'est pas que de la musique, parce qu'on a, on a eu les guitares, on a eu la playlist, maintenant on va faire un petit peu de polar, de littérature, un bruit qui court dans la nuit. C'est Betty qui nous propose sa chronique polar avec Donato Carisi, Légaré.

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Vous risquez de vouloir en savoir plus, mais promis, ce sera toujours sans spoiler.

Le roman d'aujourd'hui, c'est Donato Carissi, L'égaré. Et c'est le troisième volet de la quadrilogie consacrée à l'auteur. Voici une enquête qui va mettre la police italienne dans l'embarras. 15 ans après sa disparition, Samantha Andretti réapparaît. Elle a été retrouvée nue sur une route au milieu d'une zone inhabitée, une jambe cassée. Les souvenirs sont vagues. Un labyrinthe, un homme au masque de lapin, c'est bien peu, alors que pendant ce temps-là, la presse s'affole sur cette affaire. À l'époque, le détective privé Bruno Genco avait fait une promesse aux parents de Samantha. Et il tient plus que tout à la tenir, car cette affaire pour lui sera la dernière. Il est gravement malade, il ne lui reste que peu de temps. Il va donc tout reprendre depuis le début, en s'aidant du service de police appelé les Limbes, où les inspecteurs Mila Vasquez et Simon Berich s'efforcent à résoudre des cold cases de disparition. Mila Vasquez semble occupée sur une autre affaire injoignable. Par contre, Simon Berich aura sa part belle dans cette enquête. Genco remonte le temps aux origines de l'apparition de l'homme-lapin. Il devra naviguer en eau trouble, entre traumatisme d'enfant et faux-semblants. Et vous aussi, lorsque vous y verrez plus clair, vous devrez revoir votre copie sur ce qui semble la vérité et ce qui ne l'est pas. Donato Carissi, L'égaré, ou comment les psychotropes altèrent la mémoire et le récit.

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1: Merci Betty, on la retrouve là dans 2 semaines pour une chronique polar, un autre livre à découvrir. Tout de suite, on va continuer en musique avec Disco Bambino et Nile Rodgers, Dancing Without You, et Judy York, After the Opera, tout de suite.

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1: Yannick, est-ce que tu es gourmand ?
2: Oh là là, regarde.
1: Vachement. Ça se voit.
2: Bah, pas je te remercie.
1: Tout, pas du tout, justement. Je suis en train de faire le fausse pub parce que les auditeurs, ils te voient pas, mais t'es tout mince. Alors moi, j'ai envie de vous faire fermer les yeux. Donc vas-y, joue le jeu. Imagine une tranche de pain encore tiède, un couteau qui plonge dans un pot.
2: Un pain comment ? Blanc ? Pain de campagne ?
1: Un pain blanc, moi j'ai envie de dire un pain blanc. Un couteau qui plonge dans un pot, une pâte marron brillante.
2: Ouais, Nutella quoi.
1: Merci de spoiler les auditeurs.
2: Ah bah,
1: une pâte. Alors je continue quand même malgré tout. Une pâte marron brillante et onctueuse qui s'étale difficilement parce que évidemment elle sort du réfrigérateur. Bon, du coup t'as compris de quoi je parle. Le Nutella. Aujourd'hui il est partout dans nos placards, dans les crêperies, dans les tartines des enfants et parfois, soyons honnêtes, directement à la cuillère quand personne ne te regarde. Ok, je plaide coupable.
2: Mais derrière ce. Mais t'es toute seule.
1: Oui, c'est vrai.
2: Donc t'en fous.
1: Qui a dit que j'étais toute seule? Mais derrière ce petit pot que nous connaissons tous se cache une histoire assez inattendue. Car le Nutella n'est pas né d'une brillante stratégie marketing imaginée dans une salle de réunion. Elle est née d'un manque, en fait. Pour comprendre cette histoire, il faut remonter quelques décennies en arrière, dans l'Italie de l'après-guerre. Nous sommes dans les années 40. Ce pays se reconstruit après la Seconde Guerre mondiale et certains produits sont encore difficiles à trouver. Parmi eux, le cacao. Et c'est justement là que les choses deviennent intéressantes. Dans le Piémont, au nord-ouest de l'Italie, on trouve en revanche quelque chose en abondance, ce sont les noisettes. Alors, un pâtissier du nom de Pietro Ferrero va avoir une idée qui paraît presque évidente aujourd'hui. Puisqu'il n'y a pas assez de cacao, pourquoi ne pas en utiliser moins et ajouter davantage de noisettes ? L'idée est simple, mais elle va changer l'histoire de l'entreprise familiale. Pietro Ferrero met au point une préparation à base de noisettes, de sucre et une petite quantité de cacao. Le produit s'appelle alors Gianduja. Pas italienne, moi. En référence au Gianduja, la spécialité piémontaine mêlant chocolat et noisettes. Et surtout, cette recette a un avantage considérable, elle coûte beaucoup moins cher que le chocolat. À ce moment-là, personne ne se dit encore qu'il vient de créer le futur produit culte. On cherche simplement une solution à une époque où le chocolat est rare et cher. Mais le succès est rapidement au rendez-vous. Et c'est justement ce succès qui va pousser la famille Ferrero à aller plus loin. Dans les années 50, Michel Ferrero, le fils de Pietro reprend progressivement les commandes de l'entreprise familiale.
2: Et c'est l'entreprise Ferrero, la grande marque de chocolat ?
1: Exactement.
2: D'accord.
1: Michel Ferrero va avoir une autre intuition. Le produit qui fonctionne, oui, mais il peut être encore plus pratique et encore plus facile à consommer. Il travaille avec une recette qu'il développe en préparation crémeuse, plus facile à tartiner. Autrement dit, on passe d'un produit qui répond à une pénurie à un produit pensé pour devenir un plaisir. Et cette différence va tout changer. En 1964, un nouveau nom apparaît, Nutella. Un nom qui est associé nut, qui signifie noisette en anglais, et la terminaison italienne Ella. Le nom est court, facile à retenir et surtout, il va devenir bientôt mondialement connu. À partir de là, l'histoire s'accélère. Le produit se développe d'abord en Italie, puis commence à conquérir les autres pays européens. Et petit à petit, le petit pot va franchir les frontières. Mais pour comprendre pourquoi le Nutella va connaître un tel succès, il faut regarder au-delà de la recette. Car Ferrero ne vend pas seulement une pâte à tartiner, la marque vend progressivement une image, un moment et presque un souvenir. Le petit déjeuner en famille, le goûter après l'école, la tranche de pain préparée par les parents, les grands-parents, la crêpe pendant les vacances. Et évidemment, cette scène que beaucoup connaissent, quelqu'un qui ouvre le pot pour prendre juste une petite cuillère. Puis une deuxième, puis une troisième. Ça c'est moi. Et soudain, le niveau du pot a mystérieusement disparu. C'est là que Nutella devient plus qu'un simple produit alimentaire, il devient une habitude. Et cette habitude va traverser les générations. Les enfants qui mangeaient du Nutella dans les années 70 deviennent parents à leur tour, puis en donnent à leurs propres enfants. Le produit s'installe ainsi dans les cuisines et dans les souvenirs. Et pendant ce temps, la marque continue son expansion internationale. Elle arrive notamment aux États-Unis, puis poursuit son développement dans de nombreux pays. Aujourd'hui, Nutella est devenu l'un des produits les plus reconnaissables au monde. Son pot, son logo, sa couleur, son goût suffisent souvent à l'identifier de quelques secondes.
2: Alors, tu dis que c'est devenu une habitude. Moi, je dirais plus, c'est devenu une addiction.
1: Oui, c'est vrai. Tout à fait. Il faut s'en sortir des fois.
2: Il ne faut pas oublier qu'il y a du chocolat dedans. Le chocolat, c'est super addictif.
1: Et il y a bien du sucre aussi. Hein.
2: Ah oui.
1: Quand on y pense, le paradoxe est assez incroyable. À l'origine, Nutella est une réponse à une pénurie. On manque de cacao, alors on fait autre chose. Quelques décennies plus tard, personne ne considère le Nutella comme un substitut au chocolat. Au contraire, on l'achète précisément parce qu'on aime son goût. Et c'est peut-être que là se trouve la véritable coup de génie de Ferrero. Transformer une contrainte en envie. transformer un manque en plaisir et surtout transformer une recette née dans l'Italie de l'après-guerre en une marque connue dans le monde entier. Finalement, l'histoire du Nutella raconte quelque chose d'assez universel. Les grandes réussites ne commencent pas toujours par une idée extraordinaire, mais parfois elles commencent simplement par un problème. Lorsqu'on constate un manque de quelque chose, on trouve une solution, on essaie, on améliore, et parfois une solution finit par devenir une évidence pour des millions de personnes. Alors la prochaine fois que tu ouvras ton petit pot de Nutella, Yannick.
2: Non, mais j'aime pas trop.
1: Oh punaise!
2: Eh ben oui, c'est pas.
1: Alors moi j'adore, mais je m'empêche d'en manger. Parce que quand il y en a, il y en a plus pas dans
2: l'endroit. C'est le goût de noisette, j'aime pas trop quand c'est mélangé comme ça. Mais c'est bon, hein, c'est pas. Moi j'aime pas.
1: Après ça donne des boutons. Hein.
2: Et puis après, c'est comme je dis, c'est addictif. Hein, donc t'as dit, on transforme ci en ça, on transforme là. Moi je dis surtout qu'on transforme une friandise en drogue carrément.
1: Exactement, c'est une drogue.
2: Moi il suffit de voir comment est Mélanie là, ça y est, rien que d'y penser.
1: Oh là là, j'ai les yeux qui frétillent, qui pétillent.
2: Elle était en train de se dire, merde, j'ai pas mon pot de Nutella à côté.
1: Il y a bien longtemps que je n'en ai pas vu. Mais ouais, j'y pense des fois.
2: Voilà, ça y est. Donc dès demain matin, avant d'aller au boulot, elle va aller s'acheter son pot de Nutella.
1: Exactement.
2: Et à midi, il n'y en aura déjà plus.
1: Et c'est ça. Ah ouais. Ne viens pas l'après-midi, ce sera trop tard. On va continuer en musique avec Morat, Como te atreves. Et on se retrouve dans. Non, on va faire deux titres. Morat et Nicky Jour, Shut Me Up. On commence par Morat. À tout de suite.

0: 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On n'avait pas trouvé de titre mieux.
1: Yannick ne tient plus en place sur sa chaise. Il est prêt. Alors, on commence tout de suite avec une autre marque qu'on connaît tous, Rover. C'est une marque automobile et à l'origine, ça ne l'était pas. Elle était surtout connue pour ses bicyclettes. L'un de ses modèles, la Rover Safety Bicycle, connu un tel succès que dans certains pays, la Rover devient un nom générique pour désigner des vélos. C'est notamment le cas en Pologne où vélo se dit Rower. Mmh. Voilà. La praire islandaise, coquillage bivalve, est un animal solitaire, non colonial, le plus âgé jamais enregistré. Des scientifiques l'ont trouvé en 2006 près de l'Islande et ont calculé qu'il avait 507 ans. Mmh. Aurait-il pu vivre plus ? Peut-être, mais en essayant de le dater, ils l'ont tué.
2: Ah ben voilà, c'est con, c'est le syndrome de l'observation scientifique. Mmh. Quand tu es dans un espace sauvage, le fait même d'observer perturbe le comportement des animaux sauvages.
1: C'est clair.
2: Alors là, donc tu arrives comme ça, tu prends un coquillage, tu essaies de le dater, donc évidemment, c'est des méthodes qui sont quand même assez traumatisantes pour ce genre de bestioles. Donc fatalement, hop, terminé. Le pauvre coquillage, pendant 500 ans, on lui a foutu la paix. Là, d'un coup, il a fallu qu'un con l'ouvre déjà.
1: Exactement. Un arbre ne perd pas simplement ses feuilles en automne, il s'en débarrasse lui-même. À la base de chaque feuille, il forme une couche de cellules qui coupe les échanges et facilite son détachement. Ce mécanisme, appelé abscission, limite les pertes d'eau pendant l'hiver.
2: Mmh. C'est un peu logique. Si, bien sûr, c'est logique. Parce que les feuilles tombent et s'il n'y avait pas ce truc-là, la sève coulerait et il saignerait comme si on se nous coupait un doigt. Quoi.
1: C'est vrai.
2: Donc c'est dès le départ, hop, il fait ce qu'il faut pour ne pas saigner.
1: Exactement.
2: C'est comme il fait
1: des petites croûtes.
2: C'est comme la queue d'un lézard. Quand il coupe la queue, avant, il y a tout un mécanisme qui isole et qui empêche les saignements. Pareil.
1: Parfait. Qu'est-ce que la nature est bien faite.
2: N'est-ce pas ? Sauf pour nous.
1: Oui, c'est vrai. À part pour le foie. Le foie se régénère ?
2: Oui. Ouais. Oui, sauf si tu l'abreuves d'alcool.
1: C'est vrai. Il y a un message ?
2: Il y a un message pour ceux qui boivent constamment, évidemment. Oui, après un jour, oh putain, j'ai mal au foie. Bah ouais, c'est un peu logique. Hein.
1: Ouais,
2: ou alors ceux qui boivent trop gras, trop souvent, c'est pareil. Hein,
1: parce que c'est le filtre du corps humain.
2: Exactement.
1: En 92, la ville de Guadalajara, au Mexique, fut le théâtre d'un incident cataclysmique. Pendant plusieurs jours, de l'essence provenant d'une canalisation se déversa dans les égouts. Le produit finit par s'enflammer, provoquant une série d'explosions qui dévasta 13 km de rue et 1500 maisons. Mmh. Tu t'en rappelles ?
2: Non, mais c'est vrai que j'avais entendu ou lu quelque part cette histoire. Ouais.
1: Le sac utilisé par Neil Armstrong pour collecter les échantillons lunaires connut une histoire assez mouvementée. Accaparé par un ancien directeur de musée, il fut saisi et mis aux enchères. Une femme l'acheta alors pour $995. Lorsque la NASA se rendit compte qu'il s'agissait d'un véritable artefact d'Apollo 11, elle tenta sans succès de le récupérer. Elle revendit ensuite le sac et la précieuse poussière lunaire qu'il contenait, avec une jolie plus-value, $1.18 million. Mmh. Bravo, madame.
2: Ah bah,
1: c'est des affaires.
2: Bah déjà, c'est con que la NASA ait foutu laisser ça comme ça traîner. Tiens, je veux revendre ça, ça vient de la Lune. C'était le sac qu'utilisait le premier homme qui a marché sur la Lune.
1: Zut alors.
2: En plus, elle l'a eu pour des clopinettes, en un sens. Et voilà, elle se fait les ovaires en platine comme ça. Donc le truc, qu'est-ce qu'ils ont été laissés traîner un sac, notamment qui contenait, comme tu l'as dit toi-même, encore de la poussière lunaire. Donc, par remarque, de toute manière, ils ont compris par la suite que la poussière de la Lune. Mais merde, c'est la même constitution de la Terre. Mais alors la Lune, elle a été formée par la Terre qui a un morceau de la Terre qui serait détaché. Gratte, comme ça.
1: Ouais.
2: Et ce qui manifestement serait le cas d'ailleurs.
1: Peut-être. Le film Forrest Gump aurait pu avoir une suite, Gump & Co. Celle-ci fut en quelque sorte une victime collatérale des attentats du 11 septembre. Le scénariste Eric Roth remit son script au réalisateur Robert Zemeckis en septembre, le 10 septembre 2001, la veille des attentats. Le lendemain, Roth, Tom Hanks et Robert Zemeckis estimèrent que le projet n'était plus pertinent dans un monde qui venait de changer. Mmh. Voilà.
2: Ouais, c'est un peu logique. Là, tu mettais en avant un film quand même assez léger.
1: Mmh.
2: Bien que le premier Forrest Gump, tu as toujours des comment on appelle ça, des faits historiques qui sur lesquels tu le vois. Et là, ça aurait été vraiment, j'irais pas dire de mauvais goût, mais les Américains étaient très très très frileux pour parler du 11 septembre en ce moment-là. Ouais. On a vu, il a fallu attendre quoi, 3-4 ans avant qu'il y ait un film qui traite de ça. Ouais. Donc c'est vrai que les Américains ont été traumatisés pour ce truc-là. C'est dommage parce que si j'avais lu que ce script était vraiment vraiment très bon quoi.
1: Et ouais.
2: Tiens, une anecdote pour le premier Forrest Gump.
1: Vas-y.
2: Parce que on entend à un moment donné comment ça, il y a une scène avec Elvis Presley.
1: Ah bon?
2: Ouais. Et bon, c'est pas le vrai Elvis Presley, c'est juste Elvis Presley, mais ça c'était quelqu'un qui jouait le rôle. Et la voix américaine, c'est celle de Kurt Russell.
1: Qui est
2: oh là là, Kurt Russell, c'est un grand acteur qui a fait pas mal de choses. Oh là là.
1: Écoute, l'autre jour, on s'est aperçu que j'étais pas la seule ignare autour de cette table. Bah, oui, donc c'est toi qui as beaucoup de connaissances. Il faut que tu sois que tu te mettes à notre niveau. Explique-nous qui c'est. Il a fait quoi? Un exemple.
2: Pour le grand public, beaucoup de films de Carpenter. De John Carpenter, comme le New York 97, The Thing, Jack Burton, des trucs comme ça. Après, il a fait diverses choses. Le Stargate, film Stargate, celui qui faisait le colonel O'Neill. Il a fait plein de choses.
1: Ok.
2: Il a fait plein de choses.
1: Bon, on termine avec le mot du jour, écolalie. Qu'est-ce qu'une écolalie?
2: Voilà, aucune idée.
1: C'est une répétition automatique des paroles de l'interlocuteur.
2: C'est un bégaiement, quoi.
1: Non, mais par exemple, si tu me dis quelque chose, moi je le répète. Une écolalie.
2: Ah, toi qui répètes ce que l'autre dit, d'accord, ok.
1: C'est ça. Voilà.
2: Ça veut dire que c'est quelqu'un qui ne sait pas quoi dire.
1: Ça veut dire que c'est quelqu'un qui ne sait pas quoi dire.
2: Voilà, c'est merci.
1: Allez, on continue en musique avec Shabuzi, A Bar Song. Et on se retrouve dans quelques instants pour l'agenda du 19 hors taxe.

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1: ...19h53, on arrive à la fin de l'émission. Alors, il faut vous donner quelques clés de choses à faire pour les jours à venir. Oh, mon micro fait un peu de bruit aujourd'hui.
2: Mais si tu si t'arrêtais de le toucher,
1: oui,
2: aussi.
1: C'est clair.
2: Alors, tu me rappelles Benoît.
1: Ah bon, il fait pareil.
2: Ah ben lui, quand il est là, un crossover, le samedi, il touche, puis à un moment donné, clac, il y a faux contact, hein, on ne l'entend plus. Il dit, mais pourquoi qu'il... Arrête d'y toucher, ton micro.
1: Et voilà. Allez, le podcast Le Débrief en live à l'ARIA, ce sera demain soir à 20h30.
2: Touche le micro.
1: Mais oui, parce qu'en fait, je me dis, c'est trop. Voilà. Voilà. Si les émissions de télé passaient au crible de l'humour et du féminisme, avec Débrief en live, Camille Giry et Alicia Ligi sortent leur podcast du studio et arrivent à l'ARIA vendredi soir. Une émission spéciale en public entre décryptage des programmes télé, regards progressifs et autres et bonnes tranches de rigolade. Les deux artistes promettent une soirée pleine de surprises avec des invités, une complicité qui fait tout le sel de leur rendez-vous. Donc ce sera le 16 octobre à 20h30 à l'ARIA, c'est du côté de Cornebarrio si vous vous demandez. Festival Lumière sur les quais, au Quai des Savoirs. On connaît bien, mais là, ce sera du 17 octobre au 1er novembre. L'avenir se construit à nouveau au travers de l'art, la science et l'imagination dans la ville rose. Le festival Lumière sur le quai investit le quai des savoirs avec une programmation tournée sur les futurs désirables, installations artistiques, expériences numériques, rencontres avec des scientifiques et des artistes, ateliers participatifs et week-ends thématiques invitent le public à explorer de nouvelles idées et à réfléchir collectivement au monde de demain. Donc ce sera à partir du 17 octobre jusqu'au 1er novembre au Quai des Savoirs. Dessine-moi un avion à l'envol des pionniers. L'épopée de l'aéropostale prend vie ce dimanche à l'envol des pionniers sous les crayons et les pinceaux des artistes avec Dessine-moi un avion, un salon qui fait dialoguer histoire de l'aviation et création graphique. Peinture, sculpture, illustration et bande dessinée seront à découvrir au fil de la journée avec des dédicaces, des rencontres et deux tables rondes pour explorer les coulisses des métiers artistiques. Des ateliers de dessin sont également proposés dès 6 ans avant une visite théâtralisée de l'exposition et la remise des prix d'un concours. Ce sera dimanche, 18 octobre à partir de 10h à l'Envol des Pionniers. Est-ce que tu as une petite info à faire passer cette semaine ou pas ?
2: Non, pour l'instant.
1: Rien, pas non, de salon geek pour
2: Non, pas pour l'instant. Sinon, bah, je ne sais pas, moi, écoutez Emmanuel dans quelques minutes.
1: Exactement, dans quelques minutes,
2: rejoignez-moi à 22h et puis rejoignez-nous aussi le samedi à midi.
1: Il y a un gros programme de toute façon, mais toute la programmation éphémère est sur le site radio-fmr.net.
2: Et il va s'étoffer.
1: Le site ?
2: La programmation.
1: Ah, la programmation, oui, puisque c'est la rentrée et qu'on a fait
2: plein d'émissions. Il y a de nouvelles émissions qui arrivent.
1: Exactement. On laisse le micro à Emmanuel dans quelques instants, Rhythm and Soul. On se quitte en musique avec Jade Smith, Liquid Courage, que je vais retrouver dans quelques instants. Ah, dans deux semaines, pas d'émission la semaine prochaine. Eh ouais.
2: Mais héros, je n'ai pas signé ta demande de congé, toi.
1: Tu ne l'as pas vu, c'est trop tard maintenant. C'est validé. À bientôt. Bisous. 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

Bienvenue à toutes et à tous à l'émission Rhythm and Soul, épisode 101. C'est Emmanuel et nous sommes ensemble pour une heure au son du funk, de la soul et du rhythm and blues. 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Pour commencer l'émission, nous avons Steve Lon Jenkins, alias Stevie Wonder, qui pour son 50e anniversaire de son album mythique Songs in a Key of Life, nous a donné 4 morceaux inédits de l'époque qu'il a mis sur le net gratuitement. Et donc ce soir, nous allons écouter un de ces 4 morceaux. Il s'appelle It's Easier et donc il date de 1976.

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2: C'était donc Stevie Wonder avec It's Easier. Ensuite, nous avons le groupe de funk Dayton qui vient justement de la ville de Dayton dans l'Ohio et se forme au début des années 80. Le groupe tournera d'abord avec Ashford & Simpson et Quincy Jones. Il y aura seulement 5 albums entre 1980 et 1985. Écoutons tout de suite Hot Fun in the Summertime, sorti en 1982.

C'était Dayton avec Hot Fun in the Summertime. Nous continuons avec les Beatles, groupe anglais de Liverpool qui durera 10 ans, mais aura quand même un impact important dans le paysage musical. Petite dédicace pour ce morceau donc, qui s'appelle Hey Jude, sorti en 1968. Donc, petite dédicace à Salia. Si tu nous écoutes, Salia, tu es la boss. Nous enchaînons avec ce morceau dans quelques secondes.

The Beatles avec Hey Jude. Nous enchaînons avec le groupe College. Leur premier album sera produit par The Whispers. Ils auront du succès dans les années 80. Il y aura en tout 3 albums entre 1981 et 1985. Nous écoutons tout de suite Get in Touch with Me de 1983.

C'était College avec donc Get in Touch with Me. 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Maintenant, nous avons Captain et Tenny. Donc, ils sont mari et femme. Le Captain, donc, c'est Daryl Dragon. Et donc, ensuite, c'est Tony Tenny. L'un comme l'autre travailleront sur scène avec notamment les Beach Boys. Ils auront ensuite une belle carrière avec 7 albums entre 1975 et 1982. Nous allons passer le titre Do That to Me, One More Time de 1979.

C'était cette fois-ci Captain et Tenny avec Do That To Me One More Time, sorti en 1979. Le sixième morceau est de Sherita Duran, américaine vivant en Italie. Elle travailla notamment avec Zucchero, plutôt dans un style gospel et jazz. Deux albums pour elle entre donc 2017 et 2021. Nous écoutons maintenant Beautiful Deep en cinématique version de 2021.

Beautiful Deep avec donc Sherita Duran qui est donc une belle découverte et ce morceau est sorti en 2021. Ensuite, nous avons le groupe Unlimited Touch, groupe new-yorkais du début des années 80 dans le mouvement post-disco, deux albums pour eux en 1980 et 1983. Ce soir, nous écoutons No One Can Love Me Quite The Way You Do de 1983.

C'était le groupe Unlimited Touch avec No One Can Love Me, Quiet the Way You Do, sorti donc en 1983. Pour finir l'émission, donc nous avons le groupe The Stylistics qui nous vient de Philadelphie, formé en 1968. Et avec le falsetto de Russell Thompson Jr., le groupe fera beaucoup de ballades qui auront d'ailleurs pas mal de succès, pas moins de 23 albums studio entre 1971 et 2025. Même si l'essentiel de leur succès sera dans les années 70. Écoutons tout de suite les titres You Make Me Feel Brand New de 1973, remixé par Groove Funkle.

C'était donc You Make Me Feel Brand New de The Stylistics, remixé par Groove Funkel. C'est tout pour aujourd'hui. C'était Emmanuel pour l'émission Rhythm and Soul, au son du funk, de la soul et du rhythm and blues. 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Vous avez rendez-vous dans quelques instants avec Electrostatique et dans une heure avec l'émission Mirage. Bonne soirée à toutes et à tous.

Salut à tous, c'est Electrostatique qui reprend le contrôle des émissions tous les jeudis 21h-22h. On remet le couvert pour une année supplémentaire. Ce soir, en petite session, on va partir là un peu trip-hop, on va partir un peu électro, ensuite un peu deep house, deep techno, techno à la fin. Pour varier les plaisirs. Tout de suite, on commence avec un extrait d'un album de Youssou sur le label Short Span. C'est sorti cette année. Et puis on va enchaîner sur du Vakula et plein d'autres choses. Un petit peu d'ancien aussi, voilà. Allez, on perd pas les bonnes habitudes. On se retrouve dans une heure pour la playlist. Bonne écoute à tous.

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0: Yes, de retour dans les studios d'Éphémère. Et on y va pour la playlist. On avait donc commencé avec un extrait de l'album de Youssouf, Foundry, sorti cette année. Derrière, j'ai joué un extrait de Maxi de Vakula, Pulsation. Voilà, qui part un peu dans plein de tripes. Hein. Le morceau s'appelait Spaceman. Ensuite, on est allé du côté de la Hollande avec le label 3024. C'était un maxi de Martin. Le morceau s'appelait One Eye. Ensuite, on est allé du côté de l'Australie sur le label Butter Session Records. C'était des derniers maxi de Sleep D, Gummy Dreams. Et on s'est écouté Gummy Drop. Une sortie sur le label Modern Hypnosis Records. Ensuite, c'est sorti l'an dernier, me semble. This Is Bliss. Mon gros dub. Le morceau s'appelait 813. Ensuite, Deep House, Deep Tech. Un autre maxi de Vakula. C'était You're Made of Sound. C'est sorti cette année aussi sur le label Phonogram. Ensuite, sorti l'an dernier, Pete Blaker. J'ai pris un extrait de ce superbe album Swimming Limbs. Pete Blaker qui fait beaucoup d'édits aussi, notamment sur du disco. Voilà, c'était sur le label Love Universal. On est ensuite allé sur le label Pacific Coast House. C'était Big Sam présente The Coastal Commission. Le morceau s'appelait Our Music. Une petite nouveauté, ensuite c'était Shonky avec son dernier maxi sur Custom and Faces. Le morceau s'appelait Centro Sociale. Une autre nouveauté, c'était Alexander Skunk pour quelque chose d'un peu plus dark, hein, Saga Subdivision. Le morceau s'appelait Elephant Room. On est sur le label Quirk. Une autre nouveauté, autokinétique, c'était Marcus Awakens, la partie 1, le morceau s'appelait Grayform, c'est sur le label Different Times, très très bonne sortie techno. Ensuite je suis allé du côté du bon vieux label Delsin qui sort toujours des bonnes pépites, c'était Maxi d'Architectural, Liminal Dancery, 4 tracks sublimes, on s'est écouté White Space je crois. Toujours en Hollande, hein, Steve Rashmad de ses derniers maxi sur Deckmantel, toujours aussi productif. C'était le morceau Physical Manifestation. Et on s'est terminé avec un petit truc tranquille sur Contra Musique. C'était Martinou et son maxi Contenten. Et le morceau s'appelait Halting. Voilà, c'est tout pour ce soir. J'espère que vous avez apprécié. On se retrouve très vite, bien sûr, sur les ondes d'Éphémère. Dans l'immédiat, c'est Mirage qui prend le contrôle des ondes. Et je vous souhaite, du coup, un très bon week-end. On se retrouve très bientôt. Allez, bye bye, bonne soirée.
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Bonsoir à toutes et à tous. On est jeudi, il est 22h passé, heure française, évidemment, sur le canal 7C de la DAB+, ou sur le streaming internet de Radio Éphémère. C'est l'heure de Mirage, l'univers des musiques parallèles, l'émission de la musique électronique, mais pas que. Et bienvenue à tous ceux et celles qui nous rejoignent et qui nous écoutent de par le monde, en direct ou avec les replays. Alors, ce soir, on passera 6 morceaux de Cat Size saison 2, la nouvelle BO de François Lee et tout, et deux morceaux de Ephemeral Architecture, le dernier album de Pabellón Sintético.

On découvrira également un extrait de Passion de Steve Roach, de son dernier EP Passion, ainsi que Zenith Geometry de Cosmic Shuffleon, de son nouvel album Pilotron. Bien évidemment, quelques classiques sont au rendez-vous avec Steve Hillman, Tangerine Dream, Vangelis, Kitaro, Elmer Bernstein, sans oublier une nouvelle session inédite et exclusive de Ion de Jean-Michel Jarre. Et oui, il y a des chats ce soir.

Je suis Dark Lion, votre guide pour ce voyage musical. Et non, il n'est pas là, sans Sire Benoît, le chevalier des Onwi. Oui, il doit dégommer du piéton demain avec son bus, donc il dort en ce moment.

Steve Hillman avec Continuum Transitions, extrait de l'album Opener of the Ways. Steve Hillman, il est britannique, il est officier depuis les années 70 et il n'a jamais arrêté. Sa musique va de l'électronique au synth rock, au rock progressif, au jazz, un petit peu de musique orchestrale de temps en temps. Mais ce qui nous intéresse plus particulièrement, c'est le côté Berlin School de sa musique électronique, notamment avec ce morceau ce soir qui surlorgne beaucoup sur les styles de Tangerine Dream. Allez, on continue tout de suite, direction la Biélorussie pour écouter BHG.

BSG avec un extrait de Hexagone tiré de Hexagone, justement, son dernier album. BSG, c'est le Biélorusse Boris Azostenia, que vous le connaissez bien. Sa musique est essentiellement Berlin School avec un peu d'ambiance de temps en temps. Il se produit sur plusieurs noms, hein, puisqu'on le connaît également sous le nom de SBG ou Boris SG, mais aussi de Boris Sagri, ça c'est plus récent. Puis bon, ça fait depuis 2015 qu'il est là, donc il y a pas mal d'albums qui sont sortis. Je vous invite à les découvrir. Un autre que l'on doit découvrir tout de suite aussi, et c'est aussi de la Berlin School, c'est Cosmische Wellen.

Cosmic Chevelin avec Zenith Geometry, extrait de l'album Pilot Run. Cosmic Chevelin, c'est le russe Alexander Bukov, donc, et sous le nom de Cosmic Chevelin, sa musique est essentiellement Berlin School, contrairement donc à sa musique qui est quand il est sous le nom de Bukov Audio, où là on passe du chill out à la Berlin School en passant par de l'ambiante. Tout dépend des albums, mais ça fait un petit moment qu'il n'a plus produit sous le nom de Bukov Audio et uniquement sous le nom de Cosmic Chevelin. Allez, on continue tout de suite avec Steve Roach.

Steve Roach, avec un extrait de Passion, issu donc de Passion. Steve Roach, c'est le grand nom de l'ambiance à l'américaine, évidemment. Ça fait des années et des années, des décennies qu'il est dans ce milieu-là, dans la musique électronique et donc surtout de l'ambiance. Il y a de très nombreux albums qui sont parus depuis les années 80. C'est une pointure du genre. Et ce n'est pas parce qu'il ne fait que qu'il est très connu dans l'ambiance qu'il ne met pas parfois quelques petites séquences comme ce morceau-là, par exemple. Allez, on est arrivé à notre petite incursion dans la musique concrète, la musique électroacoustique. Et ce soir, il s'agit de Rocío Cano Valigno.

Rocío Cano Valinho avec un extrait d'Astérion issu de l'album Bon Décès 2011-2019, une compilation du GRM qui regroupe de nombreux artistes d'horizons divers, mais surtout là donc la nouvelle vague de cette mouvance musique concrète, musique électroacoustique. Allez, on continue tout de suite, et si on se faisait tout de suite un classique signé Vangelis.

Vangelis avec Sauvage et Beau, extrait de la compilation Portraits. C'est le générique. Pardon. C'est le générique de début et de fin du film donc Sauvage et Beau de Frédéric Rossif. La BO, elle, n'était jamais sortie, mais ce morceau donc figure dans la compilation Portraits. Un autre morceau de la BO a été réenregistré en remplaçant le thème du piano par un violoncelle qui lui est joué par Julian Lloyd Webber et qui était paru sur l'album de ce dernier qui s'appelle Encore. Et le titre, c'était Un après-midi. Allez, on continue tout de suite direction la Hongrie à la rencontre de Kaem András.

0: Kay Mandras avec Harvesters and Wet Fields. C'est un morceau qui est sorti il y a quelques jours de ça. Kay Mandras, il est hongrois. Sa musique électronique est un peu cinématique, rétro-futuriste surtout, inspirée des années 70-80, qui allie synthé, les voix au vocodeur, les échos nostalgiques, tout ça. Et ça donne évidemment le son que vous venez tout juste d'entendre. Allez, on continue tout de suite avec un autre son complètement différent, celui de Claire Rousset.
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Claire Rousset avec Rekindle, extrait de l'album On Holding. Claire Rousset, elle est musicienne expérimentale canado-américaine qui s'est fait connaître pour des œuvres de musique concrète et d'ambiante qui explore la texture du son du quotidien à travers des enregistrements de terrain. C'est pour ça que vous avez entendu des voix à un moment donné. Allez, on continue tout de suite. Allez, on va écouter maintenant Moom.

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1: Oui, il est 23h10, presque 11 sur Radio FMR, le canal 7C, le DB+, ou le streaming internet de radio. C'est toujours Mirage, l'univers des musiques parallèles. Nous venions tout juste d'écouter Moom avec All the Time Wasted, extrait de l'album Trick or Treat. Moom, c'est le duo formé de Christian Fiesel, l'allemand, et de Jack Hertz, l'américain. La musique est ambiante, assez immersive, avec des climats aux sonorités amples et riches. Leur nouvel album vient tout juste de sortir. Allez, on va continuer avec quelque chose avec une musique plus pêchée, signée Droid Glow.

Draw It Glow avec Sins of Devotion, extrait de l'album Brutal Hours. C'est sorti sur le label New Retro Wave Records, label américain créé en 2011, consacré à la promotion des sonorités les plus excellentes et innovantes de la scène synthwave, retro wave et cyberpunk, englobant une musique imprégnée de l'esprit des années 80 et 90. Allez, on continue tout de suite, et si on se faisait un classique signé Kitaro ?

Kitaro avec Sunset, extrait de l'album Silk Road 4 Tenjiku, également connu sous le titre India. C'est un album de 83, la BO d'un documentaire qui était sur la route de la soie, qui a été produit par la NHK. Il y a eu 4 albums, il faut dire aussi qu'il y a eu deux saisons sur ce documentaire. Allez, on continue tout de suite, direction l'Allemagne, pour écouter Cradler.

Kreitler avec Polaroid, extrait de l'album Weekend 30th Anniversary Edition, qui vient tout juste de ressortir. Donc Kreitler, c'est le trio allemand Thomas Klein, Alex Pollock et Andreas Reisse. La musique est électropop, proche de l'école de Düsseldorf. Ils utilisent aussi des instruments acoustiques. Leur musique est principalement donc instrumentale, toujours rythmée, avec un côté pop entre IDM et musique électronique, avec un petit peu d'expérimental aussi dedans. Allez, on continue tout de suite. On va écouter un trio assez hétéroclite avec Arin Axberg, Sam Rosenthal et Eric Wallow.

Arin Axberg, Sam Rosenthal et Eric Wello avec Homecoming, extrait de l'album Homecoming. Arin Axberg, il est, c'est un multi-instrumentiste norvégien qui évolue principalement dans le genre de la musique ambiante, du néoclassique et du post-rock, créant des textures sonores atmosphériques et éthérées à l'aide de piano et de synthétiseurs. Sam Rosenthal, lui, c'est une figure incontournable de la scène musicale alternative américaine et évolue dans le style essentiellement darkwave ambiante. Et il est d'ailleurs aussi à la tête du label indépendant Project Records. Et ils sont accompagnés sur cet album par le Norvégien Eric Wello, dont la musique est un savant équilibre entre l'ambiante et la Berlin School. Allez, on continue tout de suite là, par contre on va en Angleterre à l'écoute de Tim Stebbing.

Tim Stebbing avec High Rise, extrait de l'album Going Up. Tim Stebbing, c'est le Britannique qui a commencé il y a très longtemps, puisque c'était en 79, et il a été actif jusqu'en 90, donc pendant 11 ans comme ça. Et après plus de 30 ans de silence, bah, il est de retour avec, depuis quelques temps maintenant, avec une musique toujours aux sonorités vintage, avec des sonorités modernes, mais toujours aussi vintage dans les compositions. Allez, on continue tout de suite. Maintenant, on écoute Ricard FVS.

Richard Evvies avec Outside, extrait de l'album Tartu. Richard Evvies, de son vrai nom, donc Richard Friberg von Sydow, d'où le Evvies. Bah, s'il est musicien, certes, mais également chercheur et maître de conférences suédois. Ses compositions, donc, par contre, oscillent généralement entre la musique ambiante, le drone et la musique industrielle. C'est d'où ce petit son assez sympa. Allez, on continue tout de suite en France avec quelque chose de très court, mais dont ceux de ma génération vont tout de suite reconnaître, parce que c'est franchement, c'est quelque chose de très connu en France dans les années 70 et 80.

on a un petit peu cafouillé dans le lancement des morceaux, mais bon, tout est rentré dans l'ordre. C'était Parallax avec le générique de Thalassa. Parallax, c'est le projet musical de David Collin, compositeur, guitariste et professeur de musique. Il s'est surtout fait connaître en réalisant un travail colossal sur la réorchestration de la bande originale du dessin animé mythique des années 80, Ulysse 31. Et donc, il réenregistre ici une version très fidèle du célèbre premier générique de l'émission française Thalassa. Allez, on continue tout de suite. Là, maintenant... Oula. Cette fois-ci, on va directement en Belgique pour écouter Mikado.

Mikado avec Chips Improvisation, extrait de l'album Nostalgia, qui est sorti aujourd'hui, carrément. Mikado, il est belge, c'est Frans Lemaire, dont la musique est ambiante avec des climats évolutifs très personnels, des thèmes qui se rajoutent, comme celui que vous avez entendu avec le piano, par exemple. Des fois, un petit peu de séquences aussi qui viennent pour ponctuer le tout. Allez, on continue tout de suite. On est arrivé à notre petite incursion dans la musique de film orchestrale. Il s'agit ce soir d'Elmer Bernstein.

0: Elmer Bernstein avec deux morceaux enchaînés de la BO de Heavy Metal. On a commencé avec The Flight to Temple et on a fini avec The Sword. Elmer Bernstein, c'est un grand compositeur américain qui a signé de nombreuses BO. Et donc Heavy Metal, la BO qui est ressortie il y a quelques temps un petit peu en version complète, en CD chez La Land Records, fait partie des plus belles BO qu'il ait pu faire. Donc en début des années 80. Allez, on continue tout de suite avec l'exploit qui aurait dû être fait en direct par le Chevalier d'Eon, mais il n'est pas là. Donc je vais devoir m'y coller, c'est la session Eon de Jean-Michel Jarre.
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Une nouvelle session Eon de Jean-Michel Jarre, une session inédite, unique et donc de ce fait exclusive pour Mirage et Radio Éphémère. Pourquoi ? Bah, tout simplement parce que c'est une appli pour iOS et Mac, un algorithme qui choisit 4 à 6 samples créés par Jean-Michel Jarre sur 9 heures de samples qu'il a fournis. Les samples qui ne font que quelques secondes, donc vous imaginez le nombre de fichiers différents que ça fait. Samples qui sont classés par séquence, percussion, phrase musicale, accord, ambiance, même bruitage. Et donc ces 4 à 6 samples qui sont choisis le sont donc aléatoirement. Et puis ils sont mixés après qu'ils aient été traités séparément avec des effets qui là aussi ont été choisis aléatoirement. Donc la combinaison est franchement pratiquement infinie. À chaque fois qu'on lance, ben, on est sur quelque chose de différent. Allez, on continue tout de suite avec ce que l'on met en avant. Et on commence tout de suite avec Pabellón Sintético qui a sorti son nouvel album Ephemeral Architecture. Ça, c'était sur le label Cyclical Dreams. Je vous invite à écouter deux morceaux tout de suite.

Babylon Synthetico avec deux morceaux extraits de l'album Ephemeral Architecture. On a commencé avec Temporality et puis après Element. Pablo Bilbao et Lucas Tripaldi sont ces deux-là qui forment donc Babylon Synthetico, le groupe argentin dont la musique est très influencée Berlin School et notamment des fois pour certains avec un petit peu de world music de temps en temps. Et donc évidemment c'est sorti sur le label Cyclical Dreams. Allez, on continue tout de suite avec ce que l'on met en avant. Et là, il s'agit donc d'une BO, la BO de la deuxième saison de la série française Cat Size, qui est signée François Lilletou. Et je vous invite à écouter six morceaux tout de suite.

François Lié et tout, avec 6 morceaux extraits de la bande originale de Cat Size de la saison 2. C'est BO qui vient tout juste de sortir. On a commencé avec Arrivé au Mont, puis Au Scellé, puis après Boucle, ensuite Gwen et Tam. On a enchaîné avec Je le sens bien ce plan et on a fini avec Séduction. François Lié et tout, c'est un compositeur français mais également ingénieur du son, mais il écrit entre 2006 et 2015 la partition de plus d'une trentaine de courts-métrages en France et à l'international, notamment aux USA et en Russie, et notamment le court-métrage hommage aux 40 ans du premier film d'Alien qui s'appelait donc Alien Night Shift. C'est la musique pour la série Le Secret d'Élise qui le révèle, et donc Cat Size par exemple, dont il vient de faire la BO de la première saison mais également donc de cette deuxième saison. C'est Cat Size, c'est l'adaptation en série live du manga et animé de Tsukasa Hojo, dont il a approuvé la vision de la production française. La seconde saison, d'ailleurs, vient tout juste de débuter. Les deux premiers épisodes ont été diffusés lundi dernier. Allez, on est arrivé à la fin de notre émission, donc on va terminer comme on a commencé, c'est-à-dire avec un classique. On a commencé avec un classique, on finit avec un classique. On a commencé avec Steve Hillman, on finit avec Tangerine Dream.

Tangerine Dream avec un extrait du premier set du concert de Dominion. C'est un extrait donc de la tournée Logos de 82. Le concert de Dominion d'ailleurs de Londres a été édité en intégralité dans le box Pilot of Purple's Twilight. Et à cette époque-là, Tangerine Dream était formé d'Edgar Froese, Chris Franke et Johannes Schmeling. Et c'est là-dessus que nous terminons notre émission ce soir.

On est arrivé à la fin de notre émission. Merci à vous de nous avoir suivis. J'espère que cette petite sélection vous aura plu. On se retrouve donc la semaine prochaine pour une nouvelle aventure musicale. Et si vous avez loupé, y a les séances de rattrapage, comme la rediffusion qui a lieu dans la nuit de mercredi à jeudi à minuit. Ça, c'est pour les guerriers. Sinon, il y a les replays que l'on retrouve sur Internet à l'adresse fmr-mirage.lepodcast.fr pour les épisodes à partir de 161. Et c'est sur mixcloud.com que ça se passe pour les 160 premiers. Une fois que vous êtes sur mixcloud.com, vous cherchez Radio FMR et choisissez celle avec le logo représentant un panneau orange. 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Et d'ici là, dormez bien.

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